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2: Un point aussi sur la situation au Moyen-Orient qui évolue beaucoup depuis quelques minutes. Des frappes américaines dans le sud de l'Iran. L'Iran où les gardiens de la révolution annoncent eux avoir visé une base utilisée pour des frappes américaines. Justement, on va tenter de comprendre ce qu'il en est. On sera ensuite au Liban, autre pays où le cessez-le-feu avec Israël, lui, n'est pas respecté. Les frappes sont quotidiennes dans le sud du pays et c'était à nouveau le cas hier. L'actualité, c'est aussi les élections législatives en Éthiopie. Les bureaux de vote ont ouvert il y a une heure. Et puis les footballeurs du Paris Saint-Germain accueillis en héros hier dans la capitale française où ils ont fièrement affiché leur trophée de la Ligue des Champions remporté samedi soir, le deuxième de leur histoire. Les sondages ont eu tort en Colombie où avait lieu hier le premier tour de l'élection présidentielle. Alors ils n'ont pas eu tort, c'est vrai, sur l'affiche pour le second tour, mais ils se sont trompés par contre sur le nom de celui qui arriverait en tête. C'est l'avocat millionnaire d'extrême droite Abelardo de la Espriella, avec un peu moins de 44% des suffrages selon des résultats qui sont maintenant quasi définitifs. Il arrive devant le candidat de gauche Ivan Cepeda, près de 41% des voix. C'est pourtant lui qui était présenté comme le grand favori de ce premier tour, avec la lourde tâche de maintenir la gauche au pouvoir, pouvoir conquis pour la première fois il y a 4 ans seulement. Ce n'est donc pas encore assuré cette fois, surtout que celle qui est arrivée troisième hier, la sénatrice de droite Paloma Valencia, avec 7% des suffrages, a d'ores et déjà annoncé qu'elle soutiendrait au prochain tour Abelardo.

0: Sénateur de gauche Ivan Cepeda et le candidat d'extrême droite Abelardo Della Espriella que vous entendiez à l'instant. Notez qu'avant le journal de 6h en temps universel sur RFI dans votre chronique La Fabrique du Monde, Arim Lipold reviendra sur la montée des extrêmes droites en Amérique du Sud. Alors qu'on attend toujours un possible accord entre les États-Unis et l'Iran, ce n'est pas la direction que les deux pays semblent prendre ce matin. Les États-Unis annoncent avoir mené de nouvelles frappes dans le sud de la République islamique visant, c'est ce qu'on nous dit, des systèmes de radar et des contrôles de drones. Les gardiens de la révolution, eux, disent avoir visé une base utilisée pour des frappes américaines. On ne sait pas encore où exactement. En tout cas, l'armée du Koweït expliquait il y a quelques minutes faire face justement à une attaque de missiles et de drones, ce qui fut régulièrement le cas pour les pays du Golfe au début du conflit, avant le cessez-le-feu censé être encore en vigueur. On vous tiendra évidemment informé de l'évolution de la situation au Moyen-Orient. En tout cas, une réunion d'urgence est-elle prévue cet après-midi au Conseil de sécurité de l'ONU? C'est une demande de la France après la prise hier par l'armée israélienne de la forteresse de Beaufort dans le sud du Liban, un site stratégique protégé par l'UNESCO. Un tournant majeur, se félicite le Premier ministre israélien qui a demandé à son armée d'étendre ses opérations contre le Hezbollah dans cette région du Liban. Mais rien ne justifie l'escalade en cours, dénonce le président français Emmanuel Macron. Ça fait des semaines que ça dure maintenant. Là aussi, il y a un cessez-le-feu au Liban, mais il est loin d'être respecté dans le sud du pays. Les frappes israéliennes y sont quotidiennes. Elles ont fait 8 morts hier à l'aube, selon le ministère libanais de la Santé, qui parle même d'un véritable massacre dans la ville de Deir Zerani. Des immeubles entiers ont également été détruits à tir. Là-bas, il y a 3 camps palestiniens où vivent 30 000 personnes et même ces camps sont désormais visés. Alors, pas d'autre choix. Il faut encore partir. Et ces Palestiniens, eh bien, ils vont s'abriter dans l'école de Sibline, tenue par l'UNRWA, l'agence de l'ONU pour les réfugiés palestiniens. L'établissement accueille aussi les déplacés libanais et syriens. Reportage là-bas de notre envoyée spéciale, Sophie Guignon.
1: À Sibline, au portail de l'école de l'UNRWA, les déplacés arrivent sans discontinuer.
2: Bonjour, vous venez d'arriver ?
3: Oui.
2: Vous êtes de quel camp ?
3: Nous sommes libanais de Nabatieh.
2: Nabatieh.
3: Monsieur, j'ai 3 enfants et j'ai dormi à la rue.
2: Vous êtes venu d'où ?
3: De Bourj El Chemali, je suis syrienne.
2: Vous avez votre carte d'identité ?
3: Oui.
2: Donnez-la-moi, s'il vous plaît.
1: Bilal Chouli est le responsable de ce refuge le plus grand du Liban. En 48 heures, plus de 900 personnes y ont été accueillies.
2: On a reçu des Libanais, des Syriens, des Palestiniens. On ouvre de nouvelles classes. Pour l'instant, on a pu accueillir tout le monde.
1: Ibrahim Sayed est chauffeur de van. Il a évacué tous ses voisins du camp palestinien de Rachidiyeh et Atir.
4: Après les ordres d'évacuation, on fuit sous les bombardements. Sur toute la route, il n'y avait que des bombardements.
1: Parmi les passagers, Khadija Asrad, une grand-mère de 65 ans.
5: Toute ma vie, j'ai vécu l'exode. Nous sommes épuisés. On ne peut rien transmettre à nos enfants. Au fond de nous, on se dit, oh mon Dieu, que Dieu protège nos enfants et leur donne de beaux jours, que cette guerre s'arrête pour de bon et qu'on vive en paix.
1: Face à cette intense campagne de bombardements israéliens, la France a demandé une réunion d'urgence au Conseil de sécurité. Sophie Guignon, de retour de Sibline RFI.
0: Et je rappelle qu'une nouvelle rencontre entre des responsables libanais et israéliens est prévue demain et après-demain à Washington. Elle est prévue aujourd'hui à Marseille, la remise de la plume d'or de la liberté de la presse en marge du 77e congrès mondial des médias d'information. Et cette année, ce sont les représentants de 3 agences de presse internationales opérant encore dans la bande de Gaza qui vont recevoir ce prix pour saluer leur travail depuis 2 ans et demi maintenant dans cette enclave dévastée par les bombes israéliennes. C'est simplement l'endroit le plus dangereux pour les journalistes. Ils sont, selon Reporters sans frontières, plus de 220 à avoir péri depuis octobre 2023. Et au moins 70 d'entre eux ont effectivement été tués dans l'exercice de leurs fonctions. Eux qui sont, c'est vrai, les chroniqueurs d'une guerre, mais qui en sont aussi les victimes en tant qu'habitants de Gaza. Voici le portrait de l'un d'entre eux, enregistré par notre journaliste à nous, à Gaza, Rami Al-Merari et Alice Roussard à Paris.
6: Mahmoud Aïssa a 30 ans. Ce Gazaoui est marié, père de 5 enfants et journaliste vidéo pour l'agence de presse Reuters depuis le 7 octobre 2023. Tous les jours, même épuisé, y compris psychologiquement, affamé, il a continué d'informer au péril de sa propre vie.
2: L'une des histoires les plus marquantes, c'était quand je couvrais l'actualité du nord de Gaza, quand les premiers cas de famine sont apparus. Les gens tombaient dans les rues tellement ils avaient faim. J'allais filmer les points de distribution aussi, où les cartons d'aide étaient donnés sous les tirs. Ceux qui en sortaient vivants, c'était miraculeux. Dieu m'a sauvé une fois quand l'aide était

0: distribué par les avions dans le ciel, car une boîte a failli me tomber dessus.
1: Lui filmait toutes ces scènes alors qu'il n'avait rien dans l'estomac. Car à Gaza, être journaliste, c'est faire tout ça et le vivre à la fois. Celui qui habitait avec sa famille dans le nord de Gaza, à Jabalia, a tout perdu. Il vit désormais dans une tente dans le camp de Nusayrat.
0: La maison dans laquelle je vivais a été visée par des tirs d'artillerie deux jours de suite. Je me souviens que je me rendais à l'hôpital Kamal Adwan lorsqu'un bâtiment, à 100 mètres de moi, a été bombardé. L'immeuble de 8 étages s'est effondré, sous mes yeux. Moi, j'ai d'abord tout filmé, puis un nuage de poussière m'a recouvert.
1: Alors ce prix, la plume d'or de la liberté de la presse, est une incitation à continuer son travail, à documenter, témoigner. Car même s'il est épuisé, comme lui, tous les journalistes gazaouis ont ce même message. Si on ne fait pas notre métier, qui s'en chargera ?
2: Alice Roussard et Rami Almerari. Deux hommes originaires de République démocratique du Congo et d'Ouganda, placés à l'isolement au Brésil, ils présentent des symptômes compatibles avec le virus Ebola qui fait rage en ce moment dans l'est de la RDC, mais rien d'officiel pour l'instant. En tout cas, plus de 1100 cas suspects selon les derniers chiffres de l'Africa CDC, 43 décès confirmés comme étant dus effectivement au virus, des dizaines d'autres encore seulement considérés comme probables. Les bureaux de vote ont ouvert il y a une heure en Éthiopie, élection législative ce lundi pour élire des députés qui eux-mêmes éliront ensuite le Premier ministre. L'actuel Abiy Ahmed est candidat pour le rester. Pour ces législatives qui doivent aussi servir à renouveler les cadres régionaux, le parti d'opposition modérée Zema et la coalition pour l'unité de l'Éthiopie, plus radicale, sont les principaux concurrents au parti au pouvoir, le parti de la prospérité. Et pour certains opposants, c'est une certitude, ces élections ne seront pas équitables, Clotilde Hazard.
3: Pendant la campagne, Abiy Ahmed a défendu son bilan comme les méga-projets qu'il revendique, la finalisation du grand barrage sur le Nil, la modernisation d'Addis Abeba ou encore les grands complexes touristiques luxueux qui fleurissent un peu partout. Une jolie vitrine qui camoufle mal la fragmentation du territoire et un bilan humain désastreux selon l'opposition qui dénonce aussi les restrictions des libertés ainsi que l'insécurité. Dans une grande partie du territoire, le gouvernement est en conflit avec des groupes armés régionaux. En Oromia contre le Front de Libération Oromo, en Amara contre les Fano. Les partis d'opposition n'ont pas pu présenter de candidats dans de nombreuses zones dangereuses. Ils disent y subir des menaces de la part des groupes armés et des forces fédérales. Résultat, le parti au pouvoir concourt seul dans 12% des circonscriptions. Dans la région du Tigré, les législatives n'auront pas lieu. Dans ce contexte, plusieurs spécialistes de l'Éthiopie le disent. Ces élections n'en sont pas vraiment. Selon eux, les restrictions sécuritaires et les pressions sur l'opposition ainsi que sur les électeurs ont privé le scrutin d'une vraie compétition électorale.
2: En Guinée, c'est hier que l'on votait législative, mais aussi communale, et peu de monde aux urnes, d'après ce qu'on a pu observer dans les principales villes du pays. Cela dit, pas d'incident majeur signalé. On va y revenir évidemment dans nos prochaines éditions. En attendant, la Ligue des champions de football masculine est terminée, mais le repos aura été de courte durée pour ses vainqueurs, les joueurs du Paris Saint-Germain, qui ont eu droit à une journée bien chargée hier. Après leur sacre samedi soir à Budapest, ils sont rentrés en France, dans la capitale, accueillis en héros par des milliers de supporters venus aussi apercevoir le trophée au Champ de Mars d'abord, puis dans la soirée au Parc des Princes, leur stade. Et entre les deux, autre décor moins populaire pour les joueurs, plus officiel, disons, l'Elysée, avec quand même, c'est vrai, comme l'an dernier d'ailleurs lors de leur premier sacre, une ambiance plutôt inhabituelle au palais présidentiel. Raphaël Delvolvé. Paris.
4: C'était pourtant l'étape la plus protocolaire des festivités. Face à un parterre mêlant politique, sportif et beaucoup de jeunes, les chants de supporters ont vite rythmé la courte réception. Quelques instants en privé avec le président, moins d'une heure en public pour présenter la coupe et entendre les éloges d'Emmanuel Macron.
5: Cette équipe du PSG, c'est la plus grande équipe d'Europe. Évidemment, la capitale est derrière vous, mais je veux vous dire combien c'est toute la France qui est fière.
4: Le président amateur de foot va cependant, comme l'an dernier, commencer par condamner les violences de la veille ayant suivi la victoire du PSG.
5: Malheureusement, on a vu des scènes de violence inacceptables à Paris et dans d'autres villes. C'est pas le sport, c'est pas ce qu'on aime. Donc, on sera intraitable avec ceux qui ont été attrapés. On ne veut plus voir ça, on en a ras le bol.
4: Une minute d'un discours en faisant 10, durant lequel Emmanuel Macron mêlera les hommages aux stars du Paris Saint-Germain et notamment son entraîneur Luis Enrique, et durant lequel il formulera aussi un vœu pour la Coupe du Monde.
5: Le PSG a suivi les Bleus, 2 étoiles. Maintenant, j'attends nos Bleus qui nous en mettent une 3e sur le maillot.
4: Le président se verrait bien recevoir une dernière fois des footballeurs avant la fin de son mandat. Emmanuel Macron ira d'ailleurs voir les Bleus ce mardi avant leur départ pour les États-Unis.
2: Raphaël Delvolvé. Il est 6h12 à Paris.
6: Gaëtan Plenet.
2: Le retour de l'actualité africaine, c'est dans une petite vingtaine de minutes. D'ici là, on sera en Allemagne pour parler de cette rumeur, à moins que ce ne soit une vraie hypothèse crédible, remplacer le chancelier Friedrich Merz un an seulement après son arrivée au pouvoir. On verra pourquoi ça fait débat. Le peintre sénégalais Alioune Diagne sera notre invité culture ce matin, lui qui présente une exposition à Paris entre mémoire et disparition des traditions. Et puis on va parler d'âge et de procréation, ce sera dans notre conseil santé du jour. Mais d'abord, on parle de cette réunion dont on n'a pas encore la date précise, mais qui fait déjà trembler.
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2: Vos rempilés. On parle aussi du Liban ce matin. Bonjour Julien Coquel-Rohem.
3: Bonjour Andréane. À la une, une réunion du Conseil de sécurité de l'ONU convoquée en urgence aujourd'hui. Alors qu'au Liban, l'invasion israélienne s'accélère, Benjamin Netanyahou dit vouloir étendre son offensive contre le Hezbollah dans le pays. Le tour des réactions à Beyrouth dans un instant avec notre correspondant sur place. La guerre au Moyen-Orient et de nouvelles frappes américaines contre l'Iran annoncées ce matin. Le Koweït dit répondre lui à des attaques de drones et de missiles. Dans ce journal également la Colombie et la surprise du premier tour de la présidentielle. L'extrême droite déjoue les pronostics et arrive en tête du scrutin. Une journée d'élection également en Guinée hier et l'affluence particulièrement faible aux élections législatives et communales. Et puis une soirée pour célébrer une victoire à la saveur particulière. Les joueurs du PSG, vainqueurs d'une deuxième Ligue des Champions d'affilée, ont retrouvé hier soir le Parc des Princes.
2: Une réunion du Conseil de sécurité de l'ONU convoquée en urgence aujourd'hui.
3: À la demande de la France, où Emmanuel Macron affirme que rien ne justifie l'escalade majeure en cours au sud Liban. Une journée de frappe israélienne particulièrement violente hier, notamment autour de la ville côtière de Tyr et Israël, qui a franchi de nouvelles étapes dans l'invasion du pays. Un appel à évacuer sur une zone de 40 km entre la frontière et le fleuve Zarani et la prise du château de Beaufort, site stratégique et citadelle historique pourtant protégé par l'UNESCO. Benjamin Netanyahou évoque un tournant décisif. Bonjour Paul Khalife.
4: Bonjour Julien, bonjour à toutes et à tous.
3: En direct de Beyrouth pour RFI, le Premier ministre israélien dit vouloir intensifier son offensive et étendre son emprise sur le Liban. Quelle réaction dans le pays ce matin ?
4: Eh bien, l'escalade israélienne a été accueillie dans un silence embarrassé des dirigeants politiques, la colère du Hezbollah et l'exaspération de la population. L'embarrassement du président Joseph Aoun et du premier ministre Nawaf Salam est d'autant plus grand que l'élargissement de l'invasion israélienne est intervenu alors qu'ils sont pleinement engagés dans des négociations directes avec Israël.

0: Sur le plan populaire, un début d'agitation s'est produit dimanche. Des partisans du Hezbollah se sont rassemblés dans le centre-ville de Beyrouth pour dénoncer l'incapacité des dirigeants à protéger le pays et ses citoyens face à Israël.
1: Paul Ralifet, merci beaucoup. Alors que la guerre menée par Israël au Liban a fait plus de 3400 morts dans le pays depuis le 2 mars, le Hezbollah continue lui aussi ses tirs en direction d'Israël. C'est à la une de notre grand reportage du jour, dont vous entendrez un extrait juste après ce journal.
2: La guerre au Liban, dont l'Iran demande toujours la fin dans le cadre des négociations avec les États-Unis.
1: Des pourparlers qui patinent de nouveau, puisque les États-Unis annoncent ce matin avoir frappé dans le week-end des radars et des sites de contrôle de drones en Iran. Le Koweït annonce de son côté faire face ce matin à une attaque de missiles et de drones. Et les gardiens de la Révolution disent avoir visé une base utilisée pour des frappes américaines. L'Iran et les États-Unis semblaient se rapprocher d'un protocole d'accord ces derniers jours. Mais le New York Times a annoncé samedi que Donald Trump avait finalement durci sa position. Hier, le principal négociateur iranien déclarait que l'Iran ne signerait pas d'accord sans recevoir de garantie sur ses droits. De son côté, le média CNN révèle dans une enquête les limites de l'offensive américaine. Des images satellites montrent que le régime iranien a pu déblayer à l'aide de simples bulldozers des sites souterrains de lancement de missiles frappés par Israël et les États-Unis.
2: La guerre qui semble avoir servi de prétexte à une répression accrue des libertés publiques dans les pays du Golfe.
1: C'est ce que révèle ce matin un rapport d'Amnesty International qui décompte plus de 1000 personnes arrêtées depuis le début de la guerre, notamment après avoir relayé des contenus en ligne ou exprimé leur opinion sur les attaques des États-Unis et d'Israël contre l'Iran. L'Organisation de défense des droits humains précise qu'au Koweït et à Bahreïn, des citoyens ont même été déchus de leur nationalité. D'autres ont écopé de peines de prison allant de 3 à 10 ans, Alice Froussard.
3: Lorsque les attaques américano-israéliennes sur l'Iran débutent fin février et que leurs répercussions se font sentir dans tous les pays du Golfe, le Koweït, Bahreïn, les Émirats arabes unis, le Qatar, l'Arabie saoudite et Oman émettent des avertissements généraux à leurs citoyens contre le partage de contenus en ligne. Mais très vite, les arrestations sont massives, disproportionnées. Anne Savinel-Barras est la présidente d'Amnesty International France.
4: Que ces États aident à se protéger, certes, mais à ce moment-là, on fait des lois plus précises, ciblées.
3: Car les restrictions vont bien au-delà de ce que permet le droit international. Certains sont détenus au motif d'avoir glorifié un État hostile et ses dirigeants militaires alors qu'une simple sympathie envers l'Iran était exprimée. D'autres, parce qu'ils ont posté ou reposté des vidéos d'information sur les réseaux sociaux, sont accusés de nuire à la sécurité de l'État. Une volonté pour ces pays du Golfe de garder une belle image et de renforcer l'autoritarisme avec lequel ils gouvernent.
4: Les États veulent avoir une emprise totale sur leur territoire pour empêcher la population de dévier de la pensée unique qui est donnée par les autorités. On bascule dans des restrictions très fortes à la liberté d'informer, à la liberté d'être informé, et puis aussi à la liberté d'opinion, à la liberté d'expression, bien entendu.
3: Une mainmise sur l'information qui contribue au climat de confusion et de peur de tous ces citoyens.
1: Alice Froussard.
2: L'actualité ce matin, c'est aussi en Colombie. Les résultats du premier tour de la présidentielle hier et une surprise.
1: L'erreur des sondages, alors que le successeur désigné de Gustavo Petro, le président sortant, était considéré comme le favori. C'est finalement l'extrême droite qui est arrivée hier en première place. 43,7% des voix pour l'avocat millionnaire Abelardo de la Espriella. Le sénateur de gauche Ivan Cepeda est finalement arrivé deuxième. 40,9% selon des résultats quasi définitifs. Correspondance à Bogota de Marie-Ève de Teuf.
5: Aucun sondage n'avait annoncé le score d'Abelardo de la Espriella, mais tous avaient enregistré depuis un mois la phénoménale percée de cet outsider d'ultra-droite qui se fait appeler le tigre. La douche est froide pour le candidat de gauche, Ivan Cepeda, que tous les sondages donnaient favori du premier tour depuis des mois. De la Espriella se présente comme un candidat anti-système. Il promet, entre autres, de mettre tous les criminels en prison ou de les exterminer, je cite, « comme des rats ». Ce discours sécuritaire a payé, mais la gauche n'est pas balayée. De la Espriella et Cepeda totalisent à eux seuls près de 85% des voix. C'est dire si l'opinion est polarisée. Dès que les résultats sont tombés, experts et analystes ont sorti leurs calculettes et leurs pronostics pour le deuxième tour. Où vont aller les votes des autres candidats? La candidate de la droite dure traditionnelle, Paloma Valencia, qui, avec 6% des voix, est la grande perdante de cette élection, a immédiatement annoncé son soutien à De la Espriella. Au centre, les petits candidats hésitent encore. Maria.

0: de TOF Bogota, RFI.
1: Et le candidat de la gauche, Ivan Cepeda, qui cherche les raisons de sa deuxième place surprise, il affirme sans donner de preuve que 10 millions de votes ont été mal comptés et dit vouloir enquêter sur un écart de 885 000 personnes dans le recensement électoral. Le second tour de la présidentielle en Colombie est prévu le 21 juin.
2: Du côté du Pérou, ce sera dimanche prochain.
1: Le second tour qui opposera, lui, le candidat de gauche Roberto Sanchez et la candidate de droite Keiko Fujimori, fille et héritière politique de l'autocrate Alberto Fujimori. Elle semble légèrement devant dans les sondages, mais son avance s'est réduite d'un point en 10 jours. Les deux candidats s'affrontaient hier soir dans un ultime débat. On en parle à 7h, temps universel.
2: Dans la région au Nicaragua, la mort en détention d'un chef indigène emprisonné depuis 3 ans.
1: Brooklyn Rivera, chef des Indiens, Miskitos, l'ethnie la plus importante de la côte caribéenne du pays. Il avait été arrêté en septembre 2023. Après avoir dénoncé le sort des populations indigènes lors d'une conférence internationale, Amnesty International le considérait comme un prisonnier d'opinion. Les États-Unis demandaient sa libération et un groupe d'experts de l'ONU avait demandé, il y a un mois, des preuves de vie. Le gouvernement avait publié mercredi des photos de lui, très amaigri et sous assistance respiratoire à l'hôpital. Le secrétaire général de l'Organisation des États américains exige une enquête indépendante et transparente.
2: Il est 5h10 à Conakry. Ce dimanche était aussi une journée de vote en Guinée.
1: Après la présidentielle de décembre et la victoire du chef de la junte Mamadi Doumbouya, 4 ans après son coup d'État, des élections législatives et communales hier qui se sont déroulées dans le calme, sans incident majeur, mais avec, il faut le noter, une affluence particulièrement faible dans les bureaux de vote. Tanguy Billan.
3: Dans le quartier de Kamayen, proche du centre-ville de Conakry, les bureaux de vote sont restés vides pendant l'essentiel de la journée. Mais Abdoul, lui, s'est rendu aux urnes et il exhibe fièrement son doigt plein d'encre.
4: Même s'il y avait peu de gens, c'était important de voter. Moi, je soutiens Mamadi Doumbouya. Je veux qu'il dispose d'une large majorité à l'Assemblée pour qu'il puisse faire passer ses lois et que le pays se développe sur le plan économique. Mais le plus important pour moi, c'est l'élection communale. Je veux qu'on ait une bonne équipe municipale ici à Kamayen pour développer le quartier et rénover les écoles.
3: Amadou, lui, n'a pas voulu prendre part au vote. Les Forces Vives, la coalition qui regroupe notamment les partis d'opposition dissous en mars dernier, comme le RPG ou l'UFDG, avait appelé au boycott. Il a suivi leurs consignes.
5: Les conditions n'étaient pas réunies pour voter. Ces élections ne sont pas équitables, elles ne sont pas libres ni transparentes. Les résultats sont connus d'avance. Alors à quoi bon voter? J'aurais voté si mon vote avait pu représenter quelque chose, si les partis politiques représentatifs avaient pu présenter leur candidat. Mais là, ça ne sert à rien. Donc, j'ai suivi leur appel au boycott.
3: Pour plusieurs observateurs de la vie politique guinéenne, cette faible affluence pourrait aussi s'expliquer par la date choisie par les autorités. La tabaski a en effet eu lieu cette semaine et a été fêtée en famille au village. Beaucoup d'électeurs ne sont probablement pas encore rentrés sur leur lieu de vote. Tanguy Billan, Conakry, RFI.
2: Et puis, Julien, Paris de nouveau en fête hier.
1: La capitale française qui avait déjà chaviré samedi soir et qui a célébré ce dimanche en beauté le retour des joueurs du Paris Saint-Germain avec une deuxième Ligue des Champions d'affilée dans leur bagage. Ils sont venus la brandir sous la Tour Eiffel avant de passer par le Palais de l'Élysée. Et la soirée s'est terminée, bien sûr, dans l'antre des Parisiens, le Parc des Princes, où quelques 40 000 supporters s'étaient rassemblés. Un bonheur partagé sous les yeux et au micro de Baptiste Leduc.
6: Les supporters étaient tellement heureux de retrouver leur héros que Nasser Al-Khelaïfi, le président du PSG, a eu toutes les peines du monde à commencer son discours. La joie et la fierté se lisaient aussi dans la voix du capitaine Marquinhos au moment de brandir la coupe devant un Parc des Princes aux anges.
7: La douzième, elle est incroyable !
6: Une deuxième Ligue des Champions de suite, c'est historique et ça donne le droit aux supporters de comparer les émotions.
8: La première fois, c'était historique. La deuxième fois, c'est légendaire. Paris est légendaire.
6: Difficile d'être lucide quand la foule vous bouscule et que les fumigènes vous aveuglent. Mais à en croire les Parisiens, cette victoire avait une saveur particulière.
9: Soirée exceptionnelle. Meilleure que la saison dernière. Ouais, meilleure. Là, on a bien stressé. Comme ça, la victoire est encore meilleure. Et allez, Paris!
10: Le back to back!
11: L'autre, c'était la première. Il y a quand même un truc différent. Mais celle-ci était tellement plus dure et tellement plus intense.
12: Et on rentre dans l'histoire. Deux d'affilée. On rentre dans les grands clubs comme le Real, comme l'Ajax.
11: Et du coup, on essaye de voir encore plus grand. Pourquoi pas l'année prochaine? On va aller à Madrid. Hein.
6: Après tant d'années à les attendre, Paris a pris goût à ces nuits de folie.
1: Baptiste Leduc et le Parc des Princes, deux étoiles dans les yeux. Il est 7h13 à Paris.
2: Julien Coquelin, merci. Et on va encore beaucoup parler de foot ce matin après cette deuxième étoile remportée par le PSG.
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Belle écoute, bon réveil.

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Alors, pour ce lundi 1er juin, les températures reviennent à la normale après une semaine de canicule sur l'Aveyron et partout en France. Ce matin, nous nous réveillons sous un ciel parfois voilé du côté de Rodez et carrément nuageux ailleurs en Aveyron. Pour les températures, nous aurons au réveil aujourd'hui 14 degrés pour Decazeville, 14 aussi pour Espalion, 15 degrés pour Sévrac-le-Château, pour Rodez et Salcuran. Et 14 au réveil pour Villefranche de Rouergue. Cet après-midi, le soleil nous laissera tranquille puisque nous aurons des nuages. Un peu de nuages du côté de Rodez ou de Sévrac et beaucoup de nuages autour de Decazeville et de Villefranche. Du côté des températures, ça redescend mais nous serons toujours au-delà des températures normales pour un mois de mai puisque nous atteindrons cet après-midi 22 degrés pour Salcuran, 22 aussi pour Sévrac-le-Château, 23 pour Rodez, 24 pour Espalion, Decazeville et Villefranche de Rouergue. Pour demain mardi 2 juin, de la pluie enfin arrivera sur notre département par Decazeville, mais pas avant la fin de matinée. Pour les températures, nous aurons au réveil demain matin 14 degrés pour Espalion, 15 pour Sévrac-le-Château et Salcuran et 16 degrés pour Villefranche de Rouergue, Decazeville et Rodez. Pour demain après-midi, la pluie perdurera. Toute l'après-midi, n'oubliez pas le parapluie. On restera toute la pluie restera toute la nuit vers Decazeville et Villeuf. Côté température, ça redescend toujours avec 17 degrés pour Rodez et Espalion, 15 degrés pour Salcuran et Sévrac-le-Château et enfin 19 degrés pour Decazeville et Villefranche de Rouergue. Allez, on range la crème solaire pour le moment, mais on reste à l'écoute de Radio Temps Rodez, bien sûr.

Portugal et au Te Amo à la découverte des traditions et cultures portugaises. Bon dia a todos, je m'appelle Lisiane. Dans cette chronique, nous allons découvrir l'histoire du Portugal, ses traditions, ses croyances et tout ce qui fait du pays ce qu'il est aujourd'hui. Excellente écoute! Bonjour à tous. Aujourd'hui est un épisode un peu particulier puisque c'est les derniers car mon service civique touche à sa fin. Pour terminer cette chronique, j'ai eu l'envie de vous raconter pourquoi j'ai choisi le Portugal plutôt qu'un autre pays ou un autre sujet. Tout d'abord parce que ma famille du côté de mon père est portugaise et que j'y vais régulièrement, mais aussi parce que je souhaitais mieux connaître l'histoire du pays. Cela m'a permis d'en apprendre davantage sur le Portugal. J'ai découvert son histoire comme la libération de la domination espagnole en 1640, mais aussi les grandes périodes qui ont façonné le Portugal d'aujourd'hui. À travers cette chronique, j'ai également beaucoup appris sur les traditions portugaises comme les chants, les danses, les équipes de football les plus populaires ou encore des plats typiques du Portugal que je n'avais jamais goûté ni même entendu parler auparavant. Le fado par exemple, qui est un chant mélancolique, souvent interprété dans les tavernes, m'était totalement inconnu avant cette chronique. J'ai aussi découvert des danses traditionnelles comme la vira, qui occupe encore aujourd'hui une place importante dans certaines fêtes portugaises. Côté gastronomie, j'ai été surprise par la richesse et la diversité des spécialités portugaises. Par exemple, je ne savais pas qu'il y avait 365 recettes différentes pour préparer de la morue, soit une par jour finalement. Même en ayant des origines portugaises, il y a beaucoup de plats que je ne connaissais pas. Sans oublier le football, qui tient une place essentielle dans la culture portugaise. À chaque match, tout le monde se retrouve dans les bars de la ville ou du village pour supporter son équipe, et ma famille ne déroge pas à la règle. À travers les épisodes de ma chronique, j'ai pu découvrir, apprendre et voyager. Par exemple, dans mes deux épisodes consacrés aux plus beaux endroits du Portugal, j'ai découvert des lieux que je ne connaissais pas du tout. En apprenant leurs histoires et en voyant leurs paysages à couper le souffle, cela m'a donné encore plus envie de les visiter un jour. Alors merci à vous auditeurs, auditrices. C'était ma chronique Eu Te Amo 100% Portugal, à retrouver sur soundcloud.com et radiotemps.com. Até logo!

de Emma, papillon dans le ventre peut-être, en tout cas je vous le souhaite, mais surtout papillon dans vos oreilles sur Radio Temps Rodez, votre radio associative locale préférée. Il est 7h30 et c'est l'heure de votre premier agenda culturel de ce lundi 1er juin. Que se passe-t-il en Aveyron? C'est parti. Alors, cette semaine, c'est la semaine des portes ouvertes à Rodez et aux alentours. Ça commence pour ce lundi pour les jeunes sportives et sportifs, les portes ouvertes du club de foot AS Olympes Football pour les jeunes nés entre 2009 et 2010 au stade de la Garrigue, donc à Olympes. Le club vous propose une séance d'entraînement pour découvrir le club niveau U17. Rendez-vous ce lundi à 18h30. Nouvelle porte ouverte là aussi pour les sportifs et sportives, là aussi, mais âgées de tous les âges cette fois. Si votre truc c'est plutôt le yoga, alors rendez-vous au centre AMSA de Rodez, situé aux 2 avenues du Rang de Gros. Le studio vous propose des séances de yoga, de qigong ou de pilates et il ouvre ses portes toute la semaine pour découvrir gratuitement une discipline de votre choix. Pour plus d'informations, réservez auprès des professeurs du centre AMSA. Toutes les informations sont à retrouver sur le site AMSA. yogarodez.fr. Très bonne matinée sur Radio Temps Rodez. Votre matinale continue puisque à 7h40, il y a votre interview quotidienne. Ensuite, à 7h50, c'est la météo du jour. Et puis ensuite, à 8h, c'est RFI, votre journal international. Et à 8h15, vous avez Minute Patrimoine, bande de petits chanceux. Aujourd'hui, on va tout savoir sur l'histoire des piscines sur l'agglomération de Rodez. Très très belle matinée sur Radio Temps Rodez, votre radio associative. Nous, on se retrouve à 8h30 pour un rappel de l'agenda culturel. Et en attendant, je vous laisse avec la super musique Mother de Tyler the Creator. Bonne écoute sur Radio Temps Rodez. 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

0: L'interview d'aujourd'hui avec Aurélia, co-directrice et responsable de production à la JAL. Aurélia vient aujourd'hui nous parler de l'événement culturel itinérant pour tous et toutes, Chabouge, qui revient cette année le 6 juin à Manac. Bonjour Aurélia.
1: Bonjour.
0: Alors est-ce que tu peux nous dire ce que c'est que Chabouge ?
1: Alors Chabouge, c'est un festival qui dure une journée de spectacles et de concerts tout au long de la journée à partir de 15h. Effectivement, c'est un festival itinérant puisque chaque année, le festival a lieu dans des villages différents, mais toujours sur le Pays Ségali.
0: Donc sur le Pays Ségali, on le rappelle, le 6 juin, c'est à partir de 15h, donc c'est plutôt l'après-midi pour tous et toutes. Tu peux nous en dire un petit peu davantage sur la programmation de la journée ?
1: Oui, tout à fait. C'est un événement qui est co-organisé avec le Centre social et culturel de Pays Ségali. Et du coup, à cette occasion, le Centre social et la JAL a proposé 5 spectacles et concerts. Donc effectivement, ça commence à 15h30, donc on ouvre les portes à 15h. Mais le premier spectacle, c'est La pêche au son à 15h30. Et toutes les heures, il y aura un spectacle différent. Donc on enchaîne avec du cirque des acrobaties avec Timbrement Vôtre. Ensuite, ça sera un spectacle chanson avec Piano Lala. On enchaîne à 18h30 avec le PP Project. Donc là, c'est un spectacle de marionnettes et de musique live. Et on finira en soirée avec un concert, le concert d'un duo aveyronnais qui s'appelle Un singe en hiver.
0: Il y a beaucoup de choses quand même à voir toute la journée.
1: Oui, tout ça. Donc du coup,
0: sur une journée, mais c'est très dense.
1: Une journée, donc des spectacles pour enfants. Donc l'idée, c'est de venir plutôt en famille et de finir la soirée en musique.
0: Donc on a très bien compris pour les grands et les petits. Est-ce que tu peux nous parler un petit peu de la tarification ? À quel tarif s'élèvent les billets d'entrée ?
1: Oui, tout à fait. Alors du coup, on a mis une billetterie en place avec des tarifs à 5€ pour les enfants et à 8€ pour les adultes. Donc on a mis une billetterie en pré-vente. Donc vous pouvez prendre vos places dès maintenant si vous le voulez sur le site internet de la JAL, donc assoajal.fr, ou alors directement sur place.
0: Très bien. Merci beaucoup Aurélia pour toutes ces infos. Et pour terminer, une petite question d'actualité. Est-ce que pour la saison estivale ou même au-delà, est-ce que vous avez des actus à nous proposer ?
1: Oui, tout à fait. On est en train de préparer la saison estivale avec le festival La Guinguette Itinérante, avec l'estafette. Donc l'estafette, c'est le principe d'une scène roulante qui prend place sur les places de village pour proposer des concerts en milieu rural. Donc là, on est en train de construire la programmation et comme d'habitude, ça se clôturera à la Fête de la Lumière à Sauveterre de Rouergue le 8 août. Donc là, on fêtera la 40e édition.
0: Mais toutes ces infos, bien sûr, on peut les retrouver sur le site.
1: Bien sûr, sur le site internet. assoajal.fr.
0: Merci beaucoup Aurélia.
1: Avec plaisir.
0: Donc merci pour toutes ces informations. On rappelle que tu es co-directrice et responsable de production à la JAL. Et donc la 4e édition de Chabouge, c'est ce samedi 6 juin à partir de 15h, 15h30, place de l'église à Manac. Plus d'informations sur assoajal.fr.

0: C'est l'heure du point météo sur Radio Temps Rodez. Alors, pour ce lundi 1er juin, les températures reviennent à la normale après une semaine de canicule sur l'Aveyron et partout en France. Ce matin, nous nous réveillons sous un ciel parfois voilé du côté de Rodez et carrément nuageux ailleurs en Aveyron. Pour les températures, nous aurons au réveil aujourd'hui 14 degrés pour Decazeville, 14 aussi pour Espalion, 15 degrés pour Sévrac-le-Château, pour Rodez et Salcuran. Et 14 au réveil pour Villefranche de Rouergue. Cet après-midi, le soleil nous laissera tranquille puisque nous aurons des nuages. Un peu de nuages du côté de Rodez ou de Sévrac et beaucoup de nuages autour de Decazeville et de Villefranche. Du côté des températures, ça redescend mais nous serons toujours au-delà des températures normales pour un mois de mai puisque nous atteindrons cet après-midi 22 degrés pour Salcuran, 22 aussi pour Sévrac-le-Château, 23 pour Rodez, 24 pour Espalion, Decazeville et Villefranche de Rouergue. Pour demain mardi 2 juin, de la pluie enfin arrivera sur notre département par Decazeville, mais pas avant la fin de matinée. Pour les températures, nous aurons au réveil demain matin 14 degrés pour Espalion, 15 pour Sévrac-le-Château et Salcuran et 16 degrés pour Villefranche de Rouergue, Decazeville et Rodez. Pour demain après-midi, la pluie perdurera. Toute l'après-midi, n'oubliez pas le parapluie. La pluie restera toute la nuit vers Decazeville et Villeuf. Côté température, ça redescend toujours avec 17 degrés pour Rodez et Espalion, 15 degrés pour Salcuran et Sévrac-le-Château et enfin 19 degrés pour Decazeville et Villefranche de Rouergue. Allez, on range la crème solaire pour le moment, mais on reste à l'écoute de Radio Temps Rodez, bien sûr.
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3: A également du plomb dans l'aile, attaque mutuelle cette nuit. Dans ce journal également, l'extrême droite en tête du premier tour de la présidentielle en Colombie. Le début du procès de deux anciens responsables de l'appareil d'État syrien, ça se passe en Autriche, on y sera. On sera aussi à Bruxelles où le Parlement européen et les États membres doivent à nouveau discuter de la date d'entrée en application de la loi sur les pays dits hub de retour. Et puis des investissements étrangers attendus à l'appel tout à l'heure à Paris pour le 9e sommet Choose France. Le président libanais Joseph Aoun dénonce une agression féroce et condamnable d'Israël. Quand le premier ministre israélien se félicite, lui, d'un tournant majeur, hier, son armée a pris le contrôle de la forteresse de Beaufort, dans le sud du Liban, où les soldats de l'État hébreu étendent leur offensive. Les frappes sont quotidiennes, 8 nouveaux morts hier, des corps qu'il faut enterrer. Les inhumations se succèdent dans les cimetières de la région. Reportage ce matin dans la région de Saïda de nos envoyés spéciaux, Nicolas Falaise et Jade Coury. Mais attention, les scènes décrites et les propos que vous allez entendre peuvent choqué.
4: C'est un cimetière proche de Saïda. Sur les tombes, des fleurs et des portraits des défunts. Certains apparaissent en armes sur des photos ornées des emblèmes et slogans du Hezbollah. D'autres portraits n'affichent aucun symbole. Des victimes civiles, comme ce jeune homme dont le corps a été pris en charge par le maire de la ville. Je suis allé à la morgue, ils me l'ont montré. Il n'avait plus de tête et une partie de son corps était coupée, raconte Mustapha Al-Zain. Le responsable tient à nous dire que la mère du défunt lui a demandé d'embrasser la tête de son fils pour elle. Qu'est-ce que je réponds ? Que son fils n'a plus de tête ? Interroge notre interlocuteur, qui a fini par déposer un baiser sur les pieds de la victime. Je parle d'un jeune homme qui n'avait aucune affiliation politique ni militaire, souligne le maire de la ville. C'était un ingénieur, il venait de France, de Toulouse où il vivait. Sa seule faute, c'est de s'être rendu dans sa maison pour récupérer quelques affaires pour sa mère. Au cimetière de Haret Saïda, on rencontre aussi des parents de combattants du Hezbollah. Vêtue et voilée de noir, cette femme vient se recueillir sur la tombe fraîchement creusée pour son neveu. Mais à quelques mètres de là, c'est son fils unique qui a été enterré il y a moins de 2 ans, lui aussi tué dans la guerre contre Israël. Nous sommes des combattants, nous lance-t-elle en souriant. Nos martyrs sont grands, nos martyrs sont notre histoire, nos martyrs sont nos gloires, nos martyrs sont notre Coran vivant. J'ai dit à Dieu Tout-Puissant, me voici à ton service, je t'offre mon unique enfant. C'est moi qui l'ai offert pour le martyr, c'est moi qui l'ai fait marcher sur cette voie depuis sa naissance. Le Hezbollah ne communique aucun chiffre des tués dans ses rangs. Jade Coury, Nicolas Falaise, Haret Saïda, RFI.
3: Et à la demande de la France, une réunion d'urgence du

0: Gustavo Petro. Et déjà, à gauche, justement, on doute de la fiabilité de ces résultats. Notre correspondante en Colombie, Najed Benrabah, a suivi cette soirée électorale.
1: Depuis un hôtel à Bogota, le candidat de la gauche, Iván Cepeda, a débuté son discours en remettant en cause le scrutin.
2: Aujourd'hui, nous avons obtenu 10 millions de votes mal comptés en Colombie. Nous sommes sans aucun doute la principale force politique du pays. Il y a un décalage que nous voulons vérifier autour du recensement électoral. Nous parlons là de 885 000 personnes ou pièces d'identité mal recensées. Nous voulons que cela soit vérifié.
1: Pendant ce temps, sur la côte caribéenne, dans le nord du pays, sur un bateau, à Barranquilla, le candidat d'extrême droite, Abelardo de la Espriella, a attaqué son adversaire sans détour.
3: Ils ne vont pas voler la démocratie. Nous n'allons pas le permettre en utilisant la combinaison de toutes les formes de lutte possibles contre Gustavo Petro et Iván Cepeda, deux bandits qui veulent voler la volonté du peuple. Nous allons défendre la démocratie par la raison ou par la force.
1: Pour ce premier tour, un peu plus de la moitié des 41 millions d'électeurs ont fait le déplacement pour voter. Il reste donc une marge de manœuvre considérable pour les deux candidats. Les Colombiens ont rendez-vous dans 3 semaines pour faire leur choix. Najed Benrabah, Medellín, RFI.
0: Et autre candidate malheureuse du premier tour à droite, la sénatrice Paloma Valencia, 7% des suffrages seulement. Alors elle annonce soutenir l'extrême droite. L'Éthiopie, elle, vote ce lundi, en ce moment même, élection législative, puis ce seront les députés qui désigneront le Premier ministre. Un poste qu'Abiy Ahmed espère conserver. Les opposants dénoncent un scrutin qui n'est pas équitable. Vous retrouvez un article à ce sujet sur RFI.fr ainsi qu'un autre intitulé « L'impossible élection au Tigré » alors que le vote, comme en 2021, n'aura pas lieu aujourd'hui dans cette région du Nord déchirée par la guerre. Et si les armes se sont tues depuis, le contexte sécuritaire reste particulièrement difficile.
4: C'est le cas aussi, Gaëtan, dans l'Est de la RDC qui en plus doit faire face à une épidémie d'Ebola.
0: Oui, avec également une poignée de malades diagnostiqués en Ouganda. Aucun cas par contre chez un autre voisin, le Rwanda, mais des mesures ont quand même été prises, des contrôles sanitaires, notamment au point d'entrée dans le pays. Et puis pour les voyageurs ayant visité la RDC, une interdiction d'entrée, tout simplement s'il s'agit d'étrangers, ou bien un placement en quarantaine pour les Rwandais et les résidents. Reportage à Gisenyi, à la frontière avec la ville congolaise de Goma, Lucie Mouillot.
5: Chargés de nourriture, les vélos quittent presque comme d'habitude le marché, mais ils déchargent désormais leur cargaison en zone neutre à la petite barrière, explique Dajijimana Innocent, dirigeant d'une coopérative de transporteurs.
6: Dans cette zone, il y a des agents de santé qui nous aident à nous laver les mains et à prévenir Ebola. Même nos vélos sont désinfectés pour qu'aucun virus ne puisse entrer au Rwanda.
5: Une liste réduite de transporteurs est autorisée à se rendre à la frontière, objectif limiter les risques. Eric, homme d'affaires, a de la famille côté congolais. Il espère pouvoir les revoir bientôt.
7: Souvent, ils venaient ici et nous, on allait là-bas, comme du genre du côté de famille. Là, et aussi, bon, il nous manque, quoi. Parce qu'il ne peut pas traverser à cause de cette épidémie. Alors, on parle au téléphone.
5: Tout comme lui, sa fille espère un retour rapide à la normale. Enseignante à Gisenyi, mais avec des enfants à Goma, elle attend de pouvoir les retrouver.
8: Ça n'a pas été facile étant une mère. Je les appelle matin et soir pour connaître leur état, comment ils sont. Mais ils te diraient que je ne te vois pas. Ça fait mal, mais on est obligé de sauvegarder aussi le travail.
5: Au Rwanda, les événements et déplacements internes se poursuivent normalement. Aucun cas d'Ebola n'a été déclaré dans le pays. Lucie Mouillot, de retour de Gisenyi, RFI.
4: Ça commence aujourd'hui à Vienne, en Autriche, le procès de deux anciens responsables de l'appareil d'État syrien.
0: Le premier du genre dans le pays, avec de lourdes charges. Ils sont accusés de torture et de crimes graves commis contre des civils emprisonnés à Raqqa entre 2011 et 2013. À Vienne, Isorias.
9: Le premier accusé, Khaled al-Hach, était chef du département 335 des services secrets syriens. Le deuxième, Abou Er, chef de la police judiciaire à Raqqa. Selon l'acte d'accusation, il serait responsable entre 2011 et 2013 de tortures et de mauvais traitements infligés à des civils emprisonnés à Raqqa suite aux manifestations contre le régime syrien. Khaled al-Hash, surnommé le général de la torture, serait arrivé de France en Autriche en 2015 grâce à l'aide des services de renseignement autrichiens dans le cadre d'un accord conclu avec le Mossad israélien. En Autriche, ce genre de procès est une première et il est très attendu par les victimes. L'avocate Tatiana Urdaneta-Vita

0: Tech du Centre international pour la défense des droits de l'homme représente 18 des 21 victimes connues.
1: La longue attente de la mise en accusation était très difficile pour les victimes. En sachant que les responsables des crimes vivaient ici en Autriche en toute sécurité, d'aboutir à la justice, c'est un élément. C'est pour les aider à vivre avec, de surmonter le plus possible ce trauma qui restera peut-être pour toujours.
0: Les deux accusés, présumés innocents, risquent jusqu'à 10 ans de prison. Isorias, Vienne, RFI.
2: Et le procès doit durer jusqu'au 30 juin. C'est la quatrième interception du genre pour la France. Un nouveau pétrolier en provenance de Russie, arraisonné par la marine française dans l'Atlantique, avec le soutien de plusieurs autres pays, dont le Royaume-Uni. Avec sa flotte fantôme, Moscou contourne les sanctions internationales imposées en raison de la guerre en Ukraine.
3: Les hubs de retour vont à nouveau être discutés entre le Parlement européen et les États membres.
2: Oui, on parle là de ces pays où les migrants illégaux pourraient être renvoyés. Pas encore de consensus sur la question et les discussions qui avaient été reportées il y a une dizaine de jours doivent reprendre ce lundi à Bruxelles, Lakshmi Lotha.
4: Le dernier point de blocage porte sur la date d'entrée en application de cette loi. Mais un accord de principe est déjà adopté sur ce texte. Ces hubs de retour sont vivement plébiscités par plusieurs pays européens comme le Danemark, l'Autriche, l'Allemagne, les Pays-Bas ou encore la Grèce. D'autres sont plus réticents comme la France et l'Espagne. Sont concernés par la mesure les demandeurs d'asile dont la demande a été rejetée, les migrants en séjour illégal visés par un ordre de quitter le territoire. Lorsque leur pays d'origine n'accepte pas un retour, des centres prendraient le relais. Ils seraient situés en Ouganda, en Ouzbékistan ou encore au Rwanda. Plusieurs ONG et des partis de gauche soulignent les incertitudes quant au respect des droits humains dans ces pays tiers. En acceptant ces personnes déplacées, les pays partenaires bénéficieraient d'accords économiques, commerciaux ou encore d'un accès facilité à des visas. Lakshmi Lotha, Bruxelles, RFI.
3: Près de 200 patrons étrangers attendus ce lundi en France au château de Versailles.
2: Pour la 9e édition du sommet Choose Friends, l'Elysée prévoit déjà un rendez-vous historique en termes d'annonces. Il y en a eu déjà quelques-unes ces derniers jours. 75 milliards d'euros du japonais SoftBank pour construire des data centers dans le nord de la France. Alors oui, c'est vrai, le contexte international est difficile, la crise énergétique fait rage, les mesures protectionnistes se multiplient dans le monde, mais au milieu de tout ça, Aurélien Devernois, il y a la France qui le dit haut et fort, elle reste attractive.
5: Avec un chiffre martelé du côté de l'Elysée, 95% des quelques 230 projets annoncés depuis la première édition en 2017 se sont réalisés. En donnant rendez-vous à Versailles, Emmanuel Macron veut donner un écrin à ce qu'il estime être l'un des joyaux de sa présidence, même si le rôle de Choose France doit être relativisé, selon Sylvain Bersinger, économiste et fondateur du cabinet Bersinger & Co.
6: Le sommet Choose France est une très bonne initiative pour essayer d'inciter les investisseurs étrangers à venir en France. Après, les investisseurs étrangers viennent ou pas en France en fonction du coût du travail, du contexte fiscal ou réglementaire.
5: Et le contexte a en effet bien changé depuis 2017 avec la tentation protectionniste gagnant l'Europe, ce qui n'est pas forcément un obstacle à l'investissement étranger.
6: Des investisseurs étrangers peuvent être tentés de venir produire plutôt en France, en Europe, pour éviter d'éventuels droits de douane.
5: Sylvain Bersinger rappelle toutefois que l'investissement étranger n'est qu'une part minime du dynamisme économique, or celui-ci est à la peine en France.
6: Il est tout aussi profitable que les entreprises françaises investissent en France, puisque des investisseurs étrangers vont rapatrier leurs profits chez eux, vont peut-être faire appel plutôt à des sous-traitants de leur pays plutôt qu'à des sous-traitants français. Actuellement, l'investissement des entreprises globales en France, il est plutôt morose.
5: Les faillites d'entreprises ont d'ailleurs connu un niveau record en France depuis un an, avec notamment une forte hausse du côté des petites entreprises.
2: Aurélien Devernois du service économie de RFI.
3: Et Gaëtan Plenet pour le journal. Merci. Dans 10 minutes, notre invité international Enrico Letta, ancien président du conseil italien. Il sera dans notre studio. D'abord, c'est le journal des avec vous, Anne Dufour-Cornillet, on parle de football avec bien sûr un week-end marqué par la victoire du PSG en finale de Ligue des Champions. Et maintenant, direction le Mondial 2026.
7: Et oui, parce que c'est déjà dans 10 jours, l'heure est donc au dernier réglage pour les 48 sélections avec deux matchs amicaux par nation. Hier soir, le Sénégal s'est confronté aux États-Unis en Caroline du Nord. Défaite 2-3, doublé de Sadio Mané. Rien n'a fonctionné, reconnaît le sélectionneur Pape Thiaw au micro de Baba Carfal.
8: On n'a pas posé les pieds sur le ballon et ça nous a mis en difficulté. Donc je pense que c'est eux qui, leur plan de jeu était bien. Donc ils nous ont mis vraiment, ils nous ont posé des problèmes. Donc nous, on va continuer notre préparation. On sait qu'il nous reste encore des jours et aussi une semaine très, très lourde qui nous attend et chargée pour continuer notre préparation pour être prêt le 16.
7: Et ce sera la première confrontation des Lions de la Teranga face aux Bleus de Didier Deschamps. Mais avant cela, un dernier entraînement face à l'Arabie Saoudite le 9 juin. Et concernant l'équipe de France, elle disputera son avant-dernier match de préparation ce jeudi face à la Côte d'Ivoire.
3: On passe au tennis maintenant, Anne. Le suspense reste entier à Roland-Garros avec l'élimination de presque toutes les têtes d'affiche.
7: Oui, Yannick Sinner, Novak Djokovic et maintenant Casper Ruud. Le Norvégien, double finaliste du tournoi, s'est incliné hier soir en 4 manches, 7-5, 7-6, 5-7, 6-2, face au Brésilien João Fonseca. Après avoir éliminé Djokovic en 5-7 au troisième tour, il s'offre à 19 ans son tout premier quart de finale en Grand Chelem. 3h58 d'effort sur le court Philippe Châtrier, un spectacle qu'a observé le triple vainqueur brésilien de Roland-Garros, Gustavo Kuerten, un compatriote qui a apporté João Fonseca ému au moment de s'exprimer sur le court.
9: It's an idol for our sport, for our country, and for his charisma, for the way that he is, for the.
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11: Coucou Marion.
12: Coucou.
11: Alors aujourd'hui, nous avons Romain qui demande : y a-t-il une histoire des piscines, passée et présente, de l'agglomération ?
12: Alors, une histoire rédigée, je ne sais pas si quelqu'un s'est penché sur le sujet. Ce qui est sûr, c'est qu'avant les piscines à proprement parler, les Ruthénois, les habitants de Rodez, descendaient se baigner à la Youle, donc sur des sites qui s'appelaient le Mascarou, les petites ondes ou les grandes ondes. Et ça, c'était avant la construction. Alors d'abord, de piscines d'été, au début des années 60. Alors la première, elle était rue Vieux-Sins, donc à côté du lycée Foch. Et puis la seconde, dans les années 70, c'était une piscine tournesol. Donc c'est-à-dire que c'était une piscine couverte, mais avec un système en fait qui se rabattait et qui permettait d'ouvrir et de tourner l'ouverture en fonction de l'arrivée du soleil, comme le fameux tournesol qui voilà, va se tourner pour toujours recevoir un maximum de rayons du soleil. Donc la piscine tournesol de Rodez, donc elle date des années 70, elle était avenue du 8 mai 1945, donc tout près de l'IUT, et puis elle va fermer ses portes en février 2008. On avait comme ça, enfin la piscine tournesol, c'est pas ruténo-ruténois, hein, il y en avait presque 200 en France. C'était des piscines qui étaient préfabriquées, donc on est vraiment sur un modèle et qui s'est beaucoup développé et qui avait été imaginé par un architecte qui s'appelait Bernard Scholler. Et voilà, elles sont toutes de ces années 70-72 jusqu'aux années 80. Voilà. Après, faire l'histoire d'Aquavallon, j'avoue qu'il faudrait reprendre la dot d'ouverture de cette nouvelle piscine, du coup.
11: Très bien. Merci beaucoup de nous avoir appris ça aujourd'hui et au revoir.
12: À bientôt.

C'est l'heure du point météo sur Radio Temps Rodez. Alors, pour ce lundi 1er juin, les températures reviennent à la normale après une semaine de canicule sur l'Aveyron et partout en France. Ce matin, nous nous réveillons sous un ciel parfois voilé du côté de Rodez et carrément nuageux ailleurs en Aveyron. Pour les températures, nous aurons au réveil aujourd'hui 14 degrés pour Decazeville, 14 aussi pour Espalion, 15 degrés pour Sévrac-le-Château, pour Rodez et Salcuran. Et 14 au réveil pour Villefranche-de-Rouergue. Cet après-midi, le soleil nous laissera tranquille puisque nous aurons des nuages. Un peu de nuages du côté de Rodez ou de Sévrac et beaucoup de nuages autour de Decazeville et de Villefranche. Du côté des températures, ça redescend mais nous serons toujours au-delà des températures normales pour un mois de mai puisque nous atteindrons cet après-midi 22 degrés pour Salcuran, 22 aussi pour Sévrac-le-Château, 23 pour Rodez, 24 pour Espalion, Decazeville et Villefranche-de-Rouergue. Pour demain mardi 2 juin, de la pluie enfin arrivera sur notre département par Decazeville, mais pas avant la fin de matinée. Pour les températures, nous aurons au réveil demain matin 14 degrés pour Espalion, 15 pour Sévrac-le-Château et Salcuran et 16 degrés pour Villefranche-de-Rouergue, Decazeville et Rodez. Pour demain après-midi, la pluie perdurera toute l'après-midi, n'oubliez pas le parapluie. On restera toutes La pluie restera toute la nuit vers Decazeville et Villeuf. Côté température, ça redescend toujours avec 17 degrés pour Rodez et Espalion, 15 degrés pour Salcuran et Sévrac-le-Château et enfin 19 degrés pour Decazeville et Villefranche-de-Rouergue. Allez, on range la crème solaire pour le moment, mais on reste à l'écoute de Radio Temps Rodez, bien sûr.

On vient de s'écouter la fin de l'été de Johnny sur RTR, mais non, rassurez-vous, ce n'est que le début de l'été. Vous écoutez Radio Temps Rodez, votre radio associative locale préférée, et il est 8h30 et c'est l'heure de votre second agenda culturel de la matinée. Pour ce lundi 1er juin, c'est la semaine des portes ouvertes cette semaine. Ça commence aujourd'hui pour les jeunes sportives et sportifs. Et oui, il y a les portes ouvertes du club de foot AS Olympus Football pour les jeunes nés entre 2009 et 2010. Ça a lieu au stade de la Garrigue à Olympus. Le club vous propose une séance d'entraînement pour découvrir le club niveau U17. Rendez-vous donc ce soir à 18h30. Et là aussi pour les sportives et sportifs, mais pour tous les âges, cette fois. Si votre truc c'est plutôt le yoga, alors rendez-vous au centre AMSA de Rodez, situé aux 2 avenues Durand de Gros. Le studio propose des séances de yoga, de qigong et de pilates. Et il ouvre ses portes toute la semaine pour découvrir gratuitement une discipline de votre choix. Pour plus d'informations, réservez auprès des professeurs du centre AMSA. Toutes les informations sont à retrouver sur le site internet amsa-yoga-rodez-tout-attaché.fr. Pour demain, mardi 2 juin, cette fois, il y a une sortie nature ce mardi matin de 9h30 à midi pour les enfants du centre social de Rodez. Vous pourrez aller cueillir des fraises à la ferme d'Agen d'Aveyron avec les enfants du multi-accueil. C'est gratuit, mais c'est sur inscription obligatoire. Renseignez-vous auprès de Sabrina en appelant directement le centre social au 05 65 42 10 29. Très bonne matinée sur Radio Temps Rodez. Votre matinale continue, donc ne partez pas, puisque à 8h40, vous avez votre interview quotidienne. À 8h50, c'est Cultive-toi, la culture en bas de chez toi, avec les acteurs et les actrices culturelles de l'agglomération de Rodez. Et enfin, retrouvez-moi dès 9h pour Refais ta prog, votre émission dans laquelle je diffuse en direct les musiques que vous m'envoyez via les réseaux sociaux. En attendant tout ça, je vous laisse avec Stuck in my head de Arcade Fire. Très bonne écoute sur Radio Temps Rodez.

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1: L'interview d'aujourd'hui avec Aurélia, co-directrice et responsable de production à la JAL. Aurélia vient aujourd'hui nous parler de l'événement culturel itinérant pour tous et toutes, Chabouge, qui revient cette année le 6 juin à Manac. Bonjour Aurélia.
2: Bonjour.
1: Alors est-ce que tu peux nous dire ce que c'est que Chabouge ?
2: Alors Chabouge, c'est un festival qui dure une journée de spectacles et de concerts tout au long de la journée à partir de 15h. Effectivement, c'est un festival itinérant puisque chaque année, le festival a lieu dans des villages différents, mais toujours sur le Pays Ségalie.
1: Donc sur le Pays Ségalie, on le rappelle le 6 juin, c'est à partir de 15h, donc c'est plutôt l'après-midi pour tous et toutes. Tu peux nous en dire un petit peu davantage sur la programmation de la journée ?
2: Oui, tout à fait. C'est un événement qui est co-organisé avec le Centre social et culturel de Pays Ségalie. Et du coup, à cette occasion, le Centre social et la JAL a proposé 5 spectacles et concerts. Donc effectivement, ça commence à 15h30, donc on ouvre les portes à 15h. Mais le premier spectacle, c'est La Pêche au son à 15h30. Et toutes les heures, il y aura un spectacle différent. Donc on enchaîne avec du cirque des acrobaties avec Timbrement Vôtre. Ensuite, ça sera un spectacle chanson avec Piano Lala. On enchaîne à 18h30 avec le PP Project. Donc là, c'est un spectacle de marionnettes et de musique live. Et on finira en soirée avec un concert, le concert d'un duo aveyronnais qui s'appelle un Saint-Jean-Hiver.
1: Il y a beaucoup de choses quand même à voir toute la journée.
2: Oui, tout ça. Donc du coup,
1: sur une journée, mais c'est très dense.
2: Une journée, donc des spectacles pour enfants. Donc l'idée, c'est de venir plutôt en famille et de finir la soirée en musique.
1: Donc on a très bien compris pour les grands et les petits. Est-ce que tu peux nous parler un petit peu de tarification ? À quel tarif s'élèvent les billets d'entrée ?
2: Oui, tout à fait. Alors du coup, on a mis une billetterie en place avec des tarifs à 5€ pour les enfants et à 8€ pour les adultes. Donc on a mis une billetterie en pré-vente. Donc vous pouvez prendre vos places dès maintenant si vous le voulez sur le site internet de la JAL, donc assoajal.fr, ou alors directement sur place.
1: Très bien. Merci beaucoup Aurélia pour toutes ces infos. Et pour terminer, une petite question d'actualité. Est-ce que pour la saison estivale ou même au-delà, est-ce que vous avez des actus à nous proposer ?
2: Oui, tout à fait. On est en train de préparer la saison estivale avec le festival La Guinguette Itinérante, avec l'estafette. Donc l'estafette, c'est le principe d'une scène roulante qui prend place sur les places de village pour proposer des concerts en milieu rural. Donc là, on est en train de construire la programmation et comme d'habitude, ça se clôturera à la Fête de la Lumière à Sauveterre de Rouergue le 8 août. Donc là, on fêtera la 40e édition.
1: Mais toutes ces infos, bien sûr, on peut les retrouver sur le site.
2: Bien sûr, sur le site internet. assoajal.fr.
1: Merci beaucoup Aurélia.
2: Avec plaisir.
1: Donc merci pour toutes ces informations. On rappelle que tu es co-directrice et responsable de production à la JAL. Et donc la 4e édition de Chabouge, c'est ce samedi 6 juin à partir de 15h, 15h30, place de l'église à Manac. Plus d'informations sur assoajal.fr.
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2: Vous l'avez reconnu, ça c'est vraiment toi du groupe Téléphone sur Radio Temps Rodez. Et ce qui est vraiment vous, eh bien c'est Refait ta prog bien sûr, en cette transition incroyable. Il est 9h et c'est donc l'heure de Refait ta prog de nouveau. Refait ta prog de cette semaine qui vient de commencer. Moi c'est Cécile et du lundi au vendredi de 9h à 10h, je vous accompagnerai pour ce rendez-vous musical en direct où vous m'envoyez des musiques que je passe en direct. Voilà, vous avez les réseaux sociaux, vous avez les mails, le mail, vous avez le téléphone, vous avez entendu le monsieur, tout ça pour m'envoyer des musiques que je passe en direct. Chaque semaine, on vous propose une thématique que vous n'êtes bien sûr pas obligé de suivre. La thématique de cette semaine que je vous ai proposée sur Instagram, eh bien, c'est de m'envoyer des musiques pour célébrer ce mois des fiertés LGBTQIA+, qui s'est ouvert en fanfare samedi dernier à Rodez et qui va continuer partout en France tout le mois de juin. Donc, envoyez-moi des musiques de fierté, de joie LGBT. Voilà. Allez-y, faites-vous plaisir. On va commencer par le titre de Pauline qui souhaite écouter I Will Be Around par The Spinners de la part donc de Pauline. On s'écoute ça tout de suite sur Radio Temps Rodez. Merci Pauline.

We'll Be Around par The Spinners, un titre proposé par Pauline. Merci pour cette douceur qui ouvre ce Refait ta prog de ce lundi 1er juin. On continue avec un autre titre d'une autre époque et d'une autre ambiance, on va dire, puisque c'est Célia qui souhaite écouter I Ain't Worried par One Republic. On s'écoute ça tout de suite. Merci Célia, vous êtes bien à l'écoute de Radio Temps.

Ce petit sifflement là, I Ain't Worried par One Republic, un titre proposé par Célia. Merci beaucoup Célia pour cette petite musicalité. Ça ne veut rien dire vraiment, je dis n'importe quoi. En tout cas, cette musique qui nous a mis de bonne humeur. Moi en tout cas, ça m'a mis de bonne humeur. Les musiques où on siffle me mettent toujours de bonne humeur. Voilà, vous le savez, vous n'ignorez rien de mes goûts musicaux. Merci Célia, on continue. Se refait ta prog avec un titre qui nous vient tout droit du Calvin Ball Consortium, notre réseau de podcasts partenaire préféré, et c'est Hypophyse qui souhaite coller à la thématique proposée qui sont les musiques de fierté LGBTQIA+, avec ce titre L'amour à deux L, et c'est un jeu de mots car L-E-2-L-E-S bien sûr, L'amour à deux L par The Swingers. On s'écoute ça tout de suite, merci Hypophyse, vous êtes bien à l'écoute de Radio Tordaise.

Girls, un titre tout doux qui est proposé, qui a été proposé par Hypophys et qui nous vient de 2025, ce titre donc de l'année dernière. Merci Hypophys, c'était tout doux et c'était plein d'amour, c'est exactement ce qu'on veut. Pour commencer en douceur, ce refait ta prog pour ce, et de ce lundi, pour commencer cette semaine, cette nouvelle semaine qui s'ouvre lundi 1er juin. Qu'est-ce que il est donc 9h13, déjà je vais vous donner l'heure, c'est mieux, il est 9h13. Quelles sont les dernières actualités de votre radio, Radio Temps Rodez? Qu'est-ce que vous pouvez voir sur nos réseaux sociaux Facebook, Instagram et notre nouveau TikTok? N'oubliez pas, nous avons créé un TikTok, enfin notre service civique Lisiane et Emma ont créé un TikTok. Merci à elles que nous essaierons d'alimenter du mieux que nous pourrons, car ça fait un troisième réseau social et ça fait du travail, voilà, tout simplement. Qu'est-ce qu'on peut voir sur ces réseaux sociaux de la radio? Eh bien, sachez que c'est bon, la date de l'Assemblée Générale de Radio Temps Rodez a été arrêtée. Il s'agira du 27 juin prochain. Et ça approche, ça aura lieu donc le 27 juin, c'est ça, à 16h au lycée Louis Kerbe. Mais rendez-vous à la radio, elle sera suivie d'un apéritif ainsi qu'une surprise musicale qui vous sera proposée dès 18h. N'hésitez pas à passer si vous souhaitez discuter, papoter et surtout échanger autour d'un verre avec tous les bénévoles de la radio et les salariés. Voilà, c'est une bonne occasion de vous plonger dans les coulisses de votre radio locale préférée, de nous rencontrer, de rencontrer celles et ceux qui font vivre la radio au quotidien, qui vous 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un peu sur la sellette en fonction des bonnes volontés qui viennent et en fonction des financements également. 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On continue, se refait ta prog avec un titre qui nous vient de Lucille, qui souhaite elle aussi répondre à la thématique, peut-être un peu plus dans la fête, puisqu'il s'agit de... Lucille souhaite nous faire écouter Rise Like a Phoenix par, évidemment, Conchita Wurst. On s'écoute ça tout de suite. Merci beaucoup, Lucille, sur Radio Temps Rodez.

0: Rise Like a Phoenix par Conchita Wurst, un titre qui nous vient tout droit de l'Eurovision de 2014. Merci beaucoup Lucille pour ce moment d'histoire, voilà, d'histoire télévisuelle, c'est important. Merci beaucoup, et ce moment de fierté LGBTQIA+, bien évidemment. On continue avec un autre titre, une autre ambiance, puisqu'on a du Corneille, Aya, Nakamura bien sûr, et Trinix. C'est Alam qui nous propose ça, le titre c'est Avec Classe. On s'écoute ça tout de suite sur Radio Temps Rodez. Merci Alam.
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avec classe, Corneille Ayana Kamura et Trinix, un titre proposé par Alain. Merci beaucoup pour cette classe musicale. On continue, se refait ta prog avec le titre de Pedro, le roi de la programmation. Pedro qui, ce matin, souhaitait écouter le titre La Maglia Rosa par The Venanzio Brothers. On s'écoute ça tout de suite. C'est pour toi, Pedro. C'est pour vous, auditoriste de Radio Temps Rodez.

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1: J'espère que les plus italiophones d'entre vous auront compris ce que disait ce monsieur des Venanzio Brothers. C'était la Maglia Rossa, un titre proposé par Pedro Leroy de la programmation. Si vous avez compris ce qu'il disait, n'hésitez pas à nous écrire sur les réseaux sociaux car je n'ai pas eu la chance de comprendre. Merci Pedro pour ce titre qui ne sort pas des années 80, non, puisqu'il est sorti il y a moins d'un mois. Et oui, 2026, les Venanzio Brothers, c'est un groupe de DJ actuel, voilà. Merci beaucoup Pedro, il est 9h26 et c'est l'heure du point météo sur Radio Temps Rodez. Alors pour ce lundi 1er juin, qu'est-ce qui nous attend aujourd'hui en termes de météo? Alors rassurez-vous, les températures vont revenir à la normale après une semaine de canicule sur l'Aveyron et partout en France. Ce matin, nous nous réveillons sous un ciel voilé du côté de Rodez et carrément nuageux ailleurs en Aveyron. Pour les températures, nous avons eu ce matin au réveil 14 degrés pour Decazeville et pour Espagne Lyon et pour Villefranche-de-Rouergue, 15 et 15 degrés pour Rodez, pour Sévrac-le-Château et pour Salles-Curan. Cet après-midi, le soleil nous laissera tranquille. Puisque nous aurons des nuages un peu du côté de Rodez ou de Sévrac, mais beaucoup autour de Decazeville ou de Villefranche. Du côté des températures, ça redescend, mais nous serons toujours au-delà des températures normales pour un mois de juin, puisque nous attendrons cet après-midi 22 degrés pour Salles-Curan, mais aussi 22 pour Sévrac-le-Château, 23 degrés pour Rodez, et enfin 24 degrés pour Espalion, pour Decazeville et pour Villefranche-de-Rouergue. Pas de pluie aujourd'hui, mais attention, car demain, la dégradation et les orages arrivent. Profitons-en aujourd'hui à la fois de la fraîcheur et de l'absence de pluie. 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On continue ce refait à prog en diablé avec une musique qui nous vient tout droit du passé, puisque c'est Lenk du Calvin Ball Consortium qui souhaite écouter Sans la nommer par ce bon vieux Georges. Et oui, non pas Georges Brassens, mais l'autre, Georges Moustaki. On s'écoute ça tout de suite. C'est pour toi Lenk, c'est pour vous, auditeuriste de Radio Temps Rodez. Sans la nommer de Georges Moustaki.
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Mais de Georges Moustaki, bien évidemment, on parle de la Révolution permanente, un titre qui nous a été proposé par Lenk du Calvin Ball Consortium, et un titre qui nous vient tout droit de 1969, bien évidemment, que Georges Moustaki a chanté pour la première fois lors du festival de l'île de Wight, cette même année, en 1969, qui a été reprise après par la suite, notamment, et qui a été, dans les années 70, une chanson qui a été le symbole des mouvements de lutte d'extrême gauche et d'anarchistes. Merci beaucoup Lenk pour cette chanson qui ne souhaite pas se laisser faire. On continue avec un autre titre qui colle peut-être tout aussi bien, je ne sais pas, en tout cas qui colle à la thématique que j'ai proposée cette semaine, qui sont les musiques de fierté LGBTQIA+, pour célébrer ce mois des fiertés qui s'ouvre en ce 1er juin. C'est Galactique sur Instagram. Galactique a répondu à la story Instagram et souhaite écouter, IL nous dit évidemment Canary Bay de Indochine. Évidemment Galactique, allons-y, c'est pour toi, c'est pour vous, c'est Radio Temps Rodez, Canary Bay de Indochine.

Canary Bay, Indochine, un titre proposé par Galactique qui nous dit bien évidemment Canary Bay. Mais oui, bien évidemment, car ce titre d'Indochine qui nous vient de 1985, bah oui, fait clairement référence à une île un peu fantasmée, une espèce d'île d'Amazone qui parle clairement d'homosexualité féminine. Sachez que quelques années, enfin même plusieurs années après sa sortie, Nicolas Sirkis, donc le chanteur d'Indochine, parlera d'une chanson comme d'un fantasme assez phallocrate. Il a admis qu'il a un peu honte de ce texte que je ne trouve pas terrible, je cite, hein, et qui a été écrit un peu vite. Voilà. Voilà, pourquoi pas. C'est à la fois une hymne au lesbianisme et à la fois, bon voilà, son chanteur a estimé que peut-être que ça méritait un peu plus de texte. Voilà, à vous de vous positionner. En tout cas, moi, j'ai bien bougé sur Canary Bay. J'espère que vous aussi. Il est 9h38 et c'est l'heure des actus culturels. Qu'y a-t-il à faire aujourd'hui et demain à Rodez? Eh bien, cette semaine, j'ai envie de dire, dans l'agglomération de Rodez, c'est un peu la semaine des portes ouvertes, notamment pour les jeunes sportives et sportifs. On a à Olympes les portes ouvertes du club de foot AS Olympes Football pour les jeunes nés entre 2009 et 2010. Donc les portes ouvertes de ce lundi soir. C'est donc pour les jeunes nés entre 2009 et 2010. Ça a lieu au stade de la Garrigue à Olympes. Le club vous propose une séance d'entraînement pour découvrir le club, pour découvrir le niveau U17 du club. Donc rendez-vous ce soir à 18h30. Et pour les sportifs et les sportives toujours, mais de tous les âges cette fois, si votre truc c'est plutôt le yoga, alors rendez-vous au centre AMSA de Rodez qui est situé aux 2 avenues du Rang de Gros. Le studio vous propose des séances de yoga, de Qigong et de Pilates. Le studio ouvre ses portes toute la semaine pour découvrir gratuitement une discipline de votre choix et ça commence donc ce lundi. Pour plus d'informations, réservées auprès des professeurs du centre AMSA. Toutes les informations sont à retrouver sur amsayogarodez.fr. Pardon. Et donc, qu'est-ce qu'on a d'autre? Bah, demain, mardi 2 juin, on a un spectacle d'humour. On a Thomas Marty à l'Atérium Donné qui se produit demain. Thomas Marty, c'est un humoriste français qui est reconnu pour son style unique, qui mêle observation du quotidien et anecdotes personnelles. Ces spectacles très populaires ont séduit un large public grâce à une écriture fine et un sens de la mise en scène qui garantissent des rires du début à la fin. Donc voilà, c'est demain soir, qu'est-ce qu'on a? C'est à l'Atérium, le plein tarif, je crois qu'il reste des places. Le plein tarif, c'est 30 euros. Si vous avez un abonnement, une carte culture ou un tarif réduit, c'est 25 euros. Si vous êtes étudiant, étudiante ou moins de 18 ans, c'est 20 euros. Donc c'est demain soir à 20h30 à l'Atérium, Thomas Marty, donc l'Atérium à Aunay-le-Château. On continue, refait ta prog, car il ne me reste plus que 20 minutes pour passer tous vos titres. Il est 9h40, déjà, ça passe si vite. On passe le titre de Zali qui souhaite écouter du garbage, mais évidemment du garbage en ce lundi matin avec plaisir. C'est Androgyny de Garbage de la part de Zali sur Radio Temps.

Androgyny par Garbage, un titre proposé par Zali. Merci beaucoup Zali pour ce titre. Alors je n'ai pas noté l'année, je vous le dis dans un instant, dès que j'en sais plus. On enchaîne avec la proposition d'Aldrea, alors qui souhaite nous passer du sardou. Alors certes, du sardou en temps normal, peut-être que j'aurais dit non, mais là c'est un sardou un peu plutôt méconnu, puisque c'est un sardou qui nous parle d'homosexualité masculine. Le titre c'est Le Privilège, et on s'écoute ça tout de suite sur Radio Temps Rodez. Merci Aldrea.

0: Collège de Michel Sardou, et oui, du Michel Sardou sur Radio Temps Rodez, qui l'eût cru, mais du Michel Sardou qui défend l'homosexualité, on est tout à fait d'accord. Autant le titre de Zali, Androgynie de Garbage, veut dater de 2001, autant ce titre, Le Privilège de Michel Sardou, vient de 1990 et a un petit peu redoré l'image du chanteur, on va dire ça. Une image plutôt de chanteur homophobe qu'il avait avant et du coup qui, lorsqu'il a sorti ce titre son deuxième single, voilà. Lorsqu'il a sorti cet album, s'est vu un peu redorer le blason. Voilà, l'a un peu montré sous un jour plus ouvert. Merci Aldrea pour ce titre, Michel Sardou, le privilège plutôt inattendu. Là, on part sur autre chose, sur totalement autre chose, puisque c'est Robin qui souhaite écouter Paris me manque de Manu Katché en hommage. À du foot, voilà, puisque c'est Robin qui nous dit bravo aux Parisiens pour la deuxième étoile. Je n'irai pas plus loin car je ne suis pas sûre de savoir à quoi il fait référence. Donc merci Robin pour me tenir au courant des dernières évolutions footballistiques. Paris me manque de Manu Katché. On s'écoute ça tout de suite sur Radio Temps Rodez.
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Paris me manque de Manu Katché, mais aussi de Jazzy Baz, un titre proposé par Robin hein, qui est content car le foot a gagné. Voilà, on va dire ça comme ça. Merci Robin. Non, c'est bien. Il faut toujours se réjouir des résultats de son équipe. Il est 9h53. On arrive doucement à la fin de ce Refait ta prog. Qu'est-ce que j'ai à vous dire? Bah déjà, j'ai à dire courage à nos jeunes actuellement qui passent le bac actuellement cette semaine. Et les semaines à venir. Sachez que c'est actuellement aussi sur Parcoursup des grandes étapes à venir. Pas aujourd'hui, mais demain, ça commence dès ce mardi 2 juin. C'est le début de la phase d'admission durant laquelle les formations auprès desquelles les jeunes qui se sont inscrits sur Parcoursup savent si... Si ces admissions seront acceptées, seront prises en compte ou non. Il est demandé aux postulants et postulantes de répondre obligatoirement à chaque proposition d'admission dans le délai indiqué du dossier. Ensuite, l'étape d'après pour Parcoursup, eh bien, c'est du 5 au 8 juin, c'est le classement des vœux en attente. Voilà, les jeunes auront leurs résultats et de leurs différents vœux. Il faudra les classer en fonction des vœux qui seront prioritaires ou non. Et après, à partir du 11 juin, c'est le début de la phase d'admission complémentaire. C'est une opportunité pour celles et ceux qui n'auraient pas eu de proposition. Donc ce sera une phase complémentaire. Il sera possible de formuler jusqu'à 10 nouveaux vœux pour des formations ayant encore des places disponibles. Cette troisième étape donc d'admission complémentaire s'étendra jusqu'au 11 juillet. Elle se déroulera donc durant les épreuves du baccalauréat. Pendant les écrits, les réponses aux propositions seront suspendues et ce afin que les lycéens et lycéennes puissent se concentrer sur leur examen. Et puis ensuite, le 7 juillet, c'est les résultats du baccalauréat et là, on aura toutes les informations les jeunes auront toutes les informations de leurs vœux Parcoursup. Donc courage à elles et à eux. N'hésitez pas à les soutenir si vous en avez autour de vous. 9h54, j'ai le temps de passer encore le titre de Oyo. Mais évidemment, Oyo qui nous dit, mais c'est un thème pour moi, sa fierté LGBTQIA+. Mais parfait, Oyo. Allons-y et écoutons ton titre. C'est Everybody's Gay par A Great Big World. On s'écoute ça tout de suite. Merci, Oyo. Avec plaisir sur Radio Temps Relève.

Everyone is gay par A Great Big World, un titre proposé par Oyo, évidemment. Merci pour ce titre qui donne vraiment envie de danser dans tous les sens. Merci à vous, on arrive à la fin de ce Refait ta prog. Il est 9h57, j'espère que vous n'êtes pas trop en retard. Merci beaucoup à Pauline, à Célia, à Hypophyse, à Lucille, à Alam, à Pedro, à Link, à Galactique, à Zali, à Aldrea, à Robin et à Oyo pour avoir fait là encore une très très belle émission. Je vous donne rendez-vous même antenne, même heure pour un autre Refait ta prog endiablé. Pour la suite du programme, vous le savez, RTR ne s'arrête jamais. Je vous donne rendez-vous à 12h pour Finta. Finta avec Lola Cross. À 13h et à 17h, c'est RFI, votre journal international. À 17h30, c'est l'interview du jour avec Alam. À 18h, c'est RTR Écolo avec Rémi Castagnier qui va nous parler entre autres de Frelon. 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Je clôture ce Refait ta prog du jour avec le titre de Ruxart qui souhaite écouter le titre Seeds par Icon for Hire. On s'écoute ça tout de suite et je vous dis à demain, même antenne, même heure sur Radio Temps Rodez.

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2: Souvent on me demande, ah, qu'est-ce que t'aimerais comme super pouvoir? Les gens disent, ah, j'aimerais voler, j'aimerais être invisible. Ah mais moi pas du tout. Pas que j'aimerais pas, mais si je devais choisir, ça serait forcément l'immortalité. Mais parce que je suis curieuse. Et du coup, je trouve ça extrêmement frustrant de mourir. Parce que je me dis, ah, je saurais pas ce qui va se passer après. Et ça, ça me... J'irais peut-être un petit peu faire un tour dans le passé, si je pouvais avoir une machine à voyager dans le temps. Mais j'irais surtout vers le futur. Honnêtement, si je devais choisir, si j'ai droit à un seul voyage dans le temps, je vais dans le futur.
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5: Elles ont défriché des chemins, ouvert des voies, porté une voix, en Aveyron et parfois bien au-delà. Toutes ont en commun ce territoire. À partir de la ruralité qui les a naturellement façonnées, le témoignage de ces pionnières contribue à penser le rapport à l'accomplissement des femmes à la campagne, au féminisme et à l'enclavement d'hier jusqu'à aujourd'hui. Et si la journaliste Annick Cogent compare le parcours des femmes à des courses d'obstacles, la ruralité en serait-il un de plus? C'est la question, en creux, à laquelle répondent les pionnières que j'ai invitées au micro de Finta. Après Marie-Thérèse Lacombe, Danielle Puech, Nicole Fage-Galtier, Danielle Dastugue, Emmanuelle Gazelle, Sarah Singla et Josette Hart, qui se sont livrées dans la première saison des pionnières, je vous propose de compléter la collection. Aujourd'hui, avec Audrey Dussutour. Myrmécologue, je n'avais jamais entendu ce mot. Spécialiste des fourmis. C'était le premier métier d'Audrey Dussutour avant que le monde entier ne la découvre grâce au blob, cette espèce unicellulaire à l'allure d'une vieille omelette gluante et un peu mystérieuse. Ni animal, ni végétal, ni même champignon, mais qui, malgré l'unique cellule qui le compose, est doué d'intelligence, déjoue les pièges et bâtit des stratégies de déplacement dans les sous-bois. De son petit nom latin, Physarum polycéphalum, Audrey Dussutour a fait de lui une superstar, d'abord en publiant un livre de vulgarisation, puis en le faisant entrer dans le dictionnaire Larousse en 2018, inspiré d'un film de Chuck Russell. Il devient aux yeux du monde « The Blob ». Sa passion pour le vivant, Audrey Dussutour l'a fait remonter à ses premières balades sur le Causse-Comtal, pas si loin de Figeaguet où elle a grandi dans une famille nombreuse. Devenue scientifique au CNRS, elle s'emploie chaque jour à rendre la science plus accessible, plus ludique, à portée de main dès le plus jeune âge. De son parcours, de sa condition de femme, dans son travail de laboratoire, de la compétition qui règne entre chercheurs, de la défiance envers les scientifiques, héritée du Covid, jusqu'à son amour déraisonné pour cet étrange blob dont j'ai appris qu'il peut être immortel, sauf s'il prend un coup de soleil ou si l'on marche dessus. Nous en parlons dans ce nouvel épisode de la collection des pionnières. Comme à toutes les autres femmes passées par le micro de Finta, j'ai demandé à Audrey Dussutour de commencer par cette phrase, à la manière d'Annick Cogent. Je ne serais pas arrivée là si...
2: Si j'étais pas née en Aveyron et si j'avais pas été élevée à la campagne, puisque c'est ce qui m'a ouvert aux sciences et c'est ce qui a aiguisé ma curiosité pour le vivant, donc d'être à la campagne. Et la chance que j'avais, c'est que j'étais dans un tout petit village en Aveyron et donc c'était pas très industrialisé, voire pas du tout. Et donc, il y avait vraiment de la nature partout autour. Et nous, on passait nos journées dehors parce que moi, je viens d'une famille nombreuse. Et donc, ben, ma mère avait vite tendance à ouvrir la porte et dire « Allez jouer dehors !» Et ça, ça a beaucoup aidé parce que ça a construit en fait cette curiosité de comprendre le monde qui m'entoure, la nature, etc.
5: Donc, tu es originaire de Figeaguet ?
2: Oui.
5: Tu n'es pas issue d'une famille de scientifiques, pour le coup, mais tu dis que c'est les balades, et notamment sur le Causse-Comtal, ouais, quand tu étais petite, et qui t'ont ouvert aussi à cette expérimentation de la nature, enfin en tout cas au-delà de l'observer, de la trifouiller un petit peu. Mais à quel moment est-ce que tu daterais le déclic de te dire « je serai scientifique, ce sera mon métier » ?
2: C'est assez tôt en réalité. Déjà mes parents, donc je vis une famille assez modeste, mon père était ouvrier, ma mère elle travaillait pas. Et donc on était quatre enfants et ma mère en particulier adore les animaux. Et donc, on avait tout à la maison, mais vraiment de tout. Chèvres naines, on avait bien sûr plein de chats, plein de chiens, on ramassait des hérissons, tout ça. Et donc, la première fois que j'ai formalisé une envie d'être scientifique, c'était quand j'étais au collège. Et en cinquième, et c'était ma prof de physique, Madame Béton, qui m'avait offert un jeu de sept familles qui parlait de l'astronomie. Et à cette époque-là, elle m'avait aussi donné, vraiment très sympa, une lunette astronomique. Et à cette époque-là, j'ai vraiment dit « Ah, je veux être astrophysicienne !» Et ça m'a suivie jusqu'au lycée. Et au lycée, j'ai même fait spécialité physique. Et puis finalement, au lycée, après, j'ai eu une petite période où je voulais être vétérinaire. Et à la fac, là, ça s'est vraiment ciblé, puisque en troisième année de licence, on me parle pour la première fois d'éthologie. J'avais jamais entendu parler. Et donc, il y a la discipline d'observer le comportement des animaux, d'essayer de comprendre leur comportement. Je me suis dit, c'est pas possible. Il n'y a pas des gens qui sont payés pour observer les animaux. C'est exactement ce que je veux faire. Et donc là, c'est la vocation est née là. Mais les sciences, vraiment, depuis tout petit.
5: Parce qu'il y avait cette...

0: chez une professeure, mais elle était, j'aimais bien parler de science à la fin de ses cours, donc j'allais tout le temps la voir à la fin des cours. Et non, c'est elle, elle m'a beaucoup guidée. Ouais.
1: Tes parents, quel regard ils avaient sur...
0: Alors, mes parents, donc c'était pas des gens qui ont fait des études du tout, mais ils étaient assez fiers que je réussisse à l'école, ça c'est sûr. Ils n'étaient pas du genre à dire « Ah ben, il faut faire des études, etc. » Mais ils étaient contents que j'avance. Et comme je venais d'une famille modeste, quand j'ai été à l'université, j'ai bénéficié des bourses du CROUS, ce qui m'a permis de faire mes études. Et donc, je remercie le CROUS. Et mes parents, ils m'ont toujours dit bah, « Tant que ça ne nous coûte pas trop d'argent, on va te soutenir. » Et donc, ils m'ont laissé faire. Finalement, ils se sont tenus un peu loin, mais gentiment loin. Je veux dire, ils ne se sont pas interférés du tout. Je crois qu'ils ont, ils se sont dit, oulala, elle fait son chemin. Mais bon, voilà, ils sont venus à la soutenance de mon doctorat, tout ça. C'était assez rigolo.
1: Ton premier métier, finalement, c'est myrmécologue. C'est-à-dire que tu étudiais les fourmis.
0: Oui, ça, c'est arrivé. Et ça aussi, c'est par accident, c'est pas un choix. Au tout début, dans mes études, j'étais passionnée par le cerveau, le comportement animal, mais le cerveau aussi. Et j'avais fait mon premier stage sur les souris avec une copine et j'ai développé une allergie aux souris, aux rongeurs en général, aux rats, parce que j'avais un rat apprivoisé en plus chez moi. Et donc voilà, j'ai vraiment développé une énorme allergie, donc j'ai changé. Et là, je me suis tournée vers les abeilles. Donc mon premier stage, c'était d'étudier comment les abeilles arrivent à discriminer les formes dans la nature. Et j'ai été allergique aux abeilles. La meuf qui a pas de chance. Et donc en master 2, donc en cinquième année, j'ai rencontré quelqu'un qui a changé ma vie, Jean-Louis de Neubourg, qui a été donc mon directeur de master et mon directeur de thèse, qui travaillait sur les fourmis et qui avait des idées vraiment nouvelles en fait dans les sciences. On voyait bien qu'il était au début de quelque chose. Et je lui ai demandé si je pouvais venir travailler sur les fourmis avec lui. Il m'a dit oui, mais ça sera en Belgique. Je dis pas de problème. Je suis partie en Belgique. Et là, ça a été la révélation, donc non seulement pour les fourmis, parce que déjà, j'ai trouvé ça extraordinaire. C'est assez facile de travailler avec les fourmis. Et aussi pour la thématique et ce mentor, en fait, qui est toujours mon mentor. J'ai encore rendez-vous avec lui demain. qui a été extraordinaire. Du coup, j'ai fait mon doctorat aussi avec lui.
1: Et donc après, tu as obtenu un doctorat d'éthologie. En 2004, c'était plutôt avant d'ailleurs, tu as effectué deux post-doctorats au Canada et en Australie. Et entre-temps, tu as été recrutée comme chercheuse en comportement animal au CNRS à Toulouse. Ça, c'était en 2009. Mais c'est bien en Australie que tu rencontres le blob.
0: Oui, alors ça aussi, encore un accident. En fait, la recherche, c'est souvent des accidents. Donc en Australie, j'ai étudié les fourmis, toujours. Et j'étudiais comment les fourmis arrivent à réguler leurs besoins nutritionnels. Et dans ce laboratoire, j'étais dans un laboratoire qui était dirigé par Steve Simpson, et c'est un très grand nutritionniste. Et lui, il avait donc plein de post-doctorants qui travaillaient sur différents modèles. Donc la nutrition chez l'homme, la nutrition chez la souris, la nutrition chez le criquet. Moi, j'étais la nutrition chez les fourmis. Et il cherchait un organisme plus simple. Et au cours d'une discussion, il dit « Ah, ça serait vraiment bien d'avoir quelque chose de vraiment plus simple encore que l'insecte. » Et je lui dis, ah ouais, peut-être un organisme qui serait unicellulaire, qui aurait qu'une cellule. Il me dit, oui, mais bon, c'est trop petit pour monter des manips, c'est compliqué. Et là, on se dit, mais il y a quand même cet organisme un peu bizarre sur lequel travaille Toshiaki Nakagaki, qui était un japonais qui avait fait des expériences sur le blob, qui était connu en fait parce que médiatiquement, on en avait parlé, donc c'était la résolution du labyrinthe par le blob. Et du coup, on avait en fait une collègue pas loin qui en avait. Du blob. Et donc, on lui dit, est-ce que tu peux nous donner un bout de blob? C'est juste pour une petite expérience. Et au début, ça devait être une expérience qui devait durer 2 mois max, quoi. Enfin, vraiment, j'étais en plus sur la fin de mon contrat en Australie, parce que j'avais déjà eu mon concours au CNRS. Donc, j'attendais juste de débuter mon contrat au CNRS. Et donc, je monte ces expériences pendant 2 mois. Et je me dis, oh là là, quand même, son organisme, il est pas mal fascinant, quoi. Il était intriguant parce qu'il arrive à faire des choses alors qu'il n'a pas de cerveau. Il y avait vraiment un côté un peu magique, un peu monstrueux aussi. Il est gluant. Enfin, on dirait quand même une omelette quand on le voit. Vraiment, on le voit, on dirait une omelette. Et puis finalement, c'est une omelette qui bouge lentement, mais qui bouge. Et à l'issue de cette expérience, finalement, je décide de le ramener en France, le blob. Parce que comme on avait fini le projet, mais qu'on l'avait pas publié, Steve me dit, c'est mieux que tu le gardes avec toi, parce que si on doit faire des expériences supplémentaires pour l'article, c'est mieux que tu l'aies avec toi. Donc, je le prends. Et au début, je l'ai pas réveillé tout de suite, parce que j'ai monté mon labo fourmis, parce que j'avais été quand même embauchée pour travailler sur les fourmis au CNRS. Je monte mon labo. Puis,

0: il y a une étudiante qui connaissait l'article que j'avais fait sur la nutrition qui me dit « Ah ben moi, j'aimerais bien faire un stage sur cet organisme bizarre. » Donc, je le réveille. Et puis là, je ne l'ai plus jamais rendormi, en fait.
1: Qu'est-ce que ça veut dire, le réveiller?
0: Alors oui, parce que les blobs, ils rentrent en phase de dormance. Donc, en fait, quand le blob, on le met sur un substrat où il n'y a pas de nourriture, où finalement le substrat va s'assécher un petit peu doucement, comme un bout de papier, ben, il va rentrer dans un état dormant et il peut rester comme ça plusieurs années. Et donc, il ressemble à un petit truc tout sec. On n'a pas l'impression que c'est vivant. C'est tout orange, on dirait un petit lichen. Et on peut le garder comme ça pendant des années. C'est exactement comme ça. Quand je suis revenue d'Australie, je l'avais dans un tiroir. Et puis voilà. Il attendait patiemment. Jusqu'à ce que cette étudiante, Christella, je me rappelle, qui me dit, ah, ben, j'ai envie de travailler sur ça. Et du coup, je re-réveille pour Christella. On fait quelques manips. Et puis finalement, j'ai un autre étudiant qui s'appelait David, qui me dit, ah, ben, j'ai envie de faire mon doctorat sur cet organisme. Et là, ça s'est relancé vraiment.
1: Pour essayer de le définir et de le vulgariser, donc le blob, c'est une sorte d'hybride entre le champignon, l'animal, le végétal.
0: C'est ça, c'est aucun des trois, il a des caract et il partage des caractéristiques des trois. En réalité, nous, pour vous donner un ordre d'idée, on est plus proche des champignons que du blob. Donc je dis souvent aux enfants, vous êtes plus proche d'une truffe que d'un blob. Mais son règne, c'est un nom un peu barbare, il s'appelle Amibosoaire parce qu'il est très proche des amibes. Et les amibes, c'est des organismes qui n'ont qu'une cellule et qui peuvent se déformer à souhait. C'est un peu des organismes pâte à modeler, quoi. Ils peuvent prendre n'importe quelle forme, ce qui est le cas du blob. Mais c'est juste que le blob, c'est une amibe, mais macroscopique, qui peut faire plusieurs centimètres carrés. Alors qu'une amibe classique, c'est 100 microns. C'est tout petit. On ne voit pas l'œil nu, quoi.
1: Donc, il est de couleur jaune, il ressemble à une vieille omelette, comme tu le disais. Il est unicellulaire, sans cerveau, donc, et toutefois capable de retenir des informations, de s'adapter à son environnement. Donc, il n'a ni yeux, ni oreilles, ni estomac, ni bouche, mais il se nourrit, il digère, il se déplace. Et c'est en ça qu'il est fascinant, c'est qu'en fait, il casse complètement l'idée qu'on pouvait avoir jusqu'alors, en tout cas, qu'on a encore beaucoup, que l'intelligence est liée au cerveau.
0: Oui, tout à fait. En réalité, on oublie que nos ancêtres sont des unicellulaires. En fait, nos cellules, elles ont perdu ces capacités-là parce que nous, l'humain, on a 100 000 milliards de cellules. Et nos cellules, elles sont ultra spécialisées. Donc, par exemple, on a des cellules dans notre cerveau qui s'appellent les neurones, qui sont spécialisées dans le transfert et le stockage des informations. On a des cellules dans notre estomac qui sont spécialisées dans la digestion. On a des cellules dans nos poumons qui sont spécialisées dans la respiration. Mais le blob, lui, il est unicellulaire, donc il n'y a qu'une cellule qui fait tout ça. Et donc, le blob, dans une seule cellule, eh ben, cette cellule, elle va respirer, elle va se déplacer de manière très bizarre, mais elle se déplace. Elle va avaler des particules alimentaires. Elle perçoit la lumière, même si elle n'a pas d'yeux. C'est une cellule qui sait réagir aux couleurs. C'est pas qu'elle reconnaît les couleurs, mais elle réagit. Par exemple, elle aime bien le rouge, mais elle n'aime pas le bleu. En fait, c'est les lumières de forte intensité, elle n'aime pas du tout. Et donc, c'est un organisme qui a quand même des sens, comme nous, mais vraiment très primitif. Et le sens qui est le plus développé chez le blob, si on devait le comparer, ça serait le goût. Le blob, c'est comme une langue qui lèche le sol en permanence. Et donc, il a des tout petits récepteurs sur sa membrane qui lui permettent, en fait, de goûter l'environnement.
1: Et en 2016, donc, tu fais une découverte majeure sur le blob qui vient bousculer les lois scientifiques. Alors que cet organisme est dépourvu de système nerveux, tu démontres qu'il est capable d'apprendre. Cette découverte, elle est très médiatisée, elle a des retombées internationales. Et tu es identifié dans le monde comme la personne, la chercheuse spécialiste du blob. Tu t'y attendais?
0: Non, pas du tout. Pour être honnête, quand on a fait l'expérience et qu'on l'a publiée, on a essayé de la publier dans des très très grandes revues et ça a été refusé. Donc je pense que les gens y croyaient pas trop au départ. Et donc dans ces cas-là, quand on sent qu'on a un résultat qui est un peu sympa, ce qu'on fait, c'est qu'on s'appelle un communiqué de presse. On écrit au CNRS, on dit bah voilà, j'ai fait cette découverte, qu'est-ce que vous en pensez? Et le CNRS va juger si eux, ils pensent que c'est voilà, qu'on peut en parler et tout. Le CNRS a dit, ah ouais, ça a l'air super. Et donc, on a fait ce qu'on appelle un communiqué de presse national. Et c'est-à-dire que ce communiqué, il est envoyé à tous les journalistes. Et des fois, il se passe rien. Hein. Des journalistes ne trouvent pas ça intéressant. Mais là, on ne sait pas pourquoi, mais alors là, il y a eu un engouement fou. Et moi, je me rappelle, pour dire que je n'étais pas préparée à ça, je suis partie en vacances après, en sorti le communiqué de presse en me disant, ouais, habituellement, il y a peut-être deux coups de fil. Et j'avais un voyage de longue date prévu aux îles Galapagos. Et j'ai reçu, je sais pas combien de coups de fil aux Galapagos. Et donc, j'ai même fait une interview sur une petite île en randonnée avec Mathieu Vidard de la Terre au Carré, je me rappellerai toujours, je suis sur un volcan au téléphone. Et c'était, ouais, c'est ça, c'était un peu fou. J'ai pas mesuré que c'était que beaucoup en France ça remuait beaucoup. Et c'est qu'à mon retour où là le CNRS m'a fait un bilan de tout ce qui était sorti dans la presse, et c'est surtout que on a transformé l'essai parce que on avait deux études en parallèle, celle de l'apprentissage et celle du transfert d'apprentissage, où on démontrait qu'un blob, non seulement il peut apprendre, mais s'il fusionne avec un congénère, il peut lui transmettre ce qu'il a appris. Je dis au CNRS, est-ce que vous voulez en parler de celui-là aussi? Et là, ils ont refait un communiqué de presse, donc ça a rebondi, donc ça a vraiment fait un effet rebond. Et c'est là que Olivia Recassens m'a proposé d'écrire un livre, parce que c'est à l'issue d'une interview, comme aujourd'hui, où on parle du blob et tout. Puis elle me dit, oh là là, il y en a tellement à dire que c'est dommage de garder ça pour un article. Elle me dit, tu vas écrire un livre. Je dis, ah non, non. Je dis, moi, je ne suis pas très douée, je ne crois pas que je vais écrire un livre. Je dis, si, si, si, si. Elle me dit, écris-moi un chapitre et on verra. Donc j'écris un chapitre, je lui envoie, elle me dit, c'est super, continue. Et c'est là que je lui propose, je dis, voilà, je peux bien écrire un livre sur le blob, mais j'ai envie aussi de parler de notre métier de chercheur. Et est-ce que je peux faire une sorte d'autobiographie croisée entre le blob et le chercheur? C'est-à-dire que je ne parle pas de moi, Audrey Dussutour, mais je parle d'un chercheur et du blob, et pour expliquer ben, c'est quoi le travail d'un chercheur au quotidien. Et donc voilà, on sort le livre. Et quand les choses sortent, je suis toujours en vacances, on va croire, mais j'étais partie en vacances quand le livre est sorti. Et là, j'avais dit à Olivia, j'ai stressé. J'ai dit à Olivia, non, on ne le sort pas finalement, je vais tout annuler. Parce que j'étais quand même un peu critique sur le financement de la recherche, le fonctionnement, comment sont traitées des fois les femmes. Et j'avais peur en fait que mes collègues ne le prennent pas très bien. Et finalement, l'accueil le plus chaleureux, il est même parvenu des collègues qui finalement avaient vécu la même chose, vivaient la même chose, et qui trouvaient ça bien que j'en ai parlé en fait, de ces problèmes-là. Donc finalement, ça s'est bien passé. Mais au début, j'ai eu, comme ils disent en anglais, les pieds froids, cold feet. J'avais envie de tout arrêter. Donc, puis j'ai...
1: Mais ça a finalement été une belle aventure littéraire avec un gros succès.
0: Oui, et puis avec un succès que je n'avais pas imaginé. En fait, c'est la tranche d'âge que je n'avais pas imaginé. C'est les adolescents qui ont aimé mon livre. Et il n'était pas du tout écrit pour les adolescents.
1: Peut-être avant d'enchaîner, je voudrais que tu puisses illustrer au micro. Ce n'est pas évident quand il n'y a pas d'image. Qu'est-ce que c'est un apprentissage du blob? Qu'est-ce qu'il est capable d'apprendre?
0: Alors, le blob, il n'apprend pas des choses très compliquées. Hein. On se rassure quand même, il n'a pas de cerveau. on a fait un paradigme comportemental qui s'appelle habituation. C'est le plus simple des apprentissages. Tous les animaux sont capables de le faire. C'est la capacité d'apprendre à ignorer des choses qu'on n'aime pas de manière innée. Donc le blob, il n'aime pas, par exemple, le sel, il n'aime pas la quinine. La quinine, c'est ce qu'il y a dans le Schweppes qui rend le Schweppes très amer. Il n'aime pas la caféine. Il a plein de choses qu'il n'aime pas, le blob. Et donc, ce que nous, on lui a demandé dans l'expérience, c'est d'apprendre à aimer ces choses-là. Et donc, l'expérience était assez simple. On lui demandait de traverser un petit pont où on mettait cette substance qu'il n'aimait pas. Donc, par exemple, la caféine. Donc, au début, il ne veut pas y aller. Hein. Alors, il met un petit, ce qu'on appelle un pseudopose, c'est une petite excroissance de sa cellule. Il goûte comme ça, puis il se rétracte direct. Il ne veut pas y aller, ce n'est pas bon. Puis, bon, non, il a faim, donc il est obligé de traverser, puisque la nourriture, on l'a placée de l'autre côté. Donc, il n'a pas le choix de traverser ce petit pont. Et donc, le premier jour, je ne sais pas, il met 10 à 12 heures à traverser le pont. C'est hyper long, c'est un pont d'un centimètre. Et le lendemain, on lui dit, tu recommences. T'as pas le choix. Si tu veux manger à nouveau, il faut que tu retraverses ce pont. Et on lui fait faire comme ça 5 fois d'affilée. Et on s'aperçoit qu'au fil de la semaine, il traverse de plus en plus vite, jusqu'à ce qu'à la fin de la semaine, il traverse aussi vite que s'il n'y avait pas la substance, comme s'il ne la percevait plus. Et bien sûr, il faut faire des tests en science pour vérifier que c'est qu'il a appris et pas juste que ses récepteurs ne marchent plus du tout. Et donc, au cinquième jour, on lui présente aussi une nouvelle substance qu'il n'aime pas, qu'il n'a pas vue de la semaine. Et là, on voit qu'il réagit fortement. Donc, c'est que les récepteurs marchent très bien. C'est vraiment qu'il a appris spécifiquement à ignorer cette substance qu'il a rencontrée tous les jours.
1: Il apprend toujours dans l'optique d'aller manger au bout, c'est ça?
0: Exactement. Hein, en réalité, c'est un comportement qui a une fonction fondamentale dans la nature. Parce que quand le blob se déplace, le blob, il se déplace tout le temps. C'est simple, c'est un organisme qui ne s'arrête jamais de se bouger. Et donc, il va vers l'avant, vers l'avant. Donc, s'il rencontre quelque chose qu'il n'aime pas et qu'il reste bloqué, il va mourir là. Donc, il n'a pas le choix d'apprendre finalement à aller au-delà de ses aversions et de s'y habituer pour traverser des zones dangereuses ou des choses comme ça.
1: Donc, il va toujours de l'avant et il double de volume chaque jour aussi?
0: Oui, alors ça, c'est quand il mange. Quand vous lui donnez à manger ad libitum, c'est-à-dire à volonté, il va doubler, voire tripler de taille tous les jours.
1: Et il avance d'un centimètre par jour, c'est ça?
0: Alors, non, c'est quelques... un centimètre par heure, même.
1: Ah, par heure?
0: Ouais, ouais. Alors, avec il fait des pointes à 4 centimètres heure, mais vraiment quand il est très énervé, c'est-à-dire quand il n'a pas mangé depuis 4 jours. Là, il peut avancer très vite parce qu'il a faim. Mais en réalité, dans nos expériences, il fait, allez, un demi-centimètre par heure. Quand il est bien nourri et qu'il mange, il va très doucement parce qu'il mange en même temps, donc ça le ralentit. Mais des fois, on peut, quand il est vraiment affamé, on peut le voir bouger à l'œil nu, quoi.
1: Et c'est fascinant, je recommande à tout le monde d'aller les chercher sur YouTube. Et actuellement, il y a un documentaire d'Arte aussi.
0: Oui,
1: qui
0: est remis, ouais. Il est remis un peu sur Arte, donc vous avez de la chance parce qu'il est là jusqu'à juin, je crois.
1: Ouais, et qui est passionnant parce qu'on voit tes expériences filmées, on voit le blob évoluer dans le labyrinthe.
0: C'est ça, et on voit en accéléré, c'est une technique qu'on appelle le time-lapse. C'est, on prend une photo toutes les 5 minutes et on les met bout à bout et ça fait une vidéo où on a l'impression que le blob il avance à fond. Mais on est obligé de faire ça parce qu'une expérience, ça dure 24 heures au laboratoire et donc regarder des vidéos de 24 heures, c'est un peu long. Donc on met ça, on compacte ça en 2 minutes. Donc voilà.
1: C'est génial, c'est hyper pédagogique et ludique à la fois. C'est rigolo.
0: C'est, ouais, c'est décevant pour les enfants parce qu'ils se disent, mais en vrai, il n'avance pas vite. Et donc je dis toujours aux enfants de faire l'expérience, de lancer l'expérience le soir. Comme ça, ils dorment, ils n'ont pas ce côté impatient. Ils dorment et le matin, bah, ils voient que le blob, il a bougé, il a beaucoup bougé.
1: Oui, parce que là, quand tu parles des enfants, c'est que le blob, il a eu une vie dans les écoles. Il y a plus de 4500 écoles en France qui ont participé à l'expérience d'adopter un blob.
0: Ouais.
1: Et donc, ils l'ont vu évoluer. Tu l'as aussi envoyé dans l'espace avec Thomas Pesquet. Il y a eu le livre dont on vient de parler. C'est aussi en ça que tu te distingues et que tu es hyper médiatisée pour le coup. C'est parce que tu joues la carte pédagogique à fond.
0: Ouais, la médiation scientifique. Alors au départ, c'était une médiation mesurée parce que moi, j'en fais depuis mon doctorat de la médiation. Au départ, j'ai commencé par amener des colonies de fourmis dans les écoles et dans les maisons de retraite. J'adore les maisons de retraite. Et quand j'ai repris mon boulot au CNRS, ben, j'ai continué mes activités de médiation, c'est-à-dire j'allais à la fête de la science, la nuit des chercheurs, les assos. Mais j'avoue que ça a pris une dimension un peu folle avec le projet avec le CNES et le CNRS. Parce que quand on a décidé de faire ce projet pédagogique, là, c'était purement pédagogique et pas scientifique, hein, d'envoyer un blob dans l'espace, c'était pour encourager les enfants à faire des sciences, à se passionner des sciences. Et donc Thomas Pesquet, c'est un merveilleux ambassadeur. Il y a quand même eu 350 000 élèves qui ont participé à ce projet. Et donc, pendant 2 mois, plus que 2 mois, août, septembre, octobre, 3 mois, j'ai passé 7 heures par jour sur Facebook. Alors, c'était marrant de se dire qu'on est au labo et on est sur Facebook. Mais c'était purement professionnel à répondre aux enseignants, à toutes les questions des 5000 enseignants. C'est comme si on avait 5000 étudiants d'un coup à former sans pouvoir les voir et donc les former à distance. Donc, je faisais des petites vidéos tutoriels, un petit webinaire par-ci. Mais ça ne m'a pas dégoûtée, puisqu'après, on a relancé un projet avec le CNRS avec 15 000 personnes. Comme quoi. Mais c'était chouette parce que les enseignants, c'est un petit peu comme les chercheurs. Ils travaillent avec peu de moyens au quotidien. Et du coup, c'est les rois de la débrouille. Et donc, il y avait vraiment une espèce de compréhension commune. Et donc, quand on se discutait, il y en a certains, on est vraiment devenus même amis, quoi, parce qu'on a tellement parlé sur Facebook, échangé sur certaines expériences. Et puis, il y a vraiment des enseignants qui sont allés au-delà de l'expérience, qui ont fait du blob un outil pédagogique, un outil pas juste pour faire une expérience comme Thomas Pesquet, mais un outil pour faire une dictée, un outil pour faire de l'art, un outil pour discuter de l'individualité, puisque le blob, on peut le couper en morceaux et ça fait 2 individus. Donc, voilà.
1: Et ça repart.
0: Voilà, et ça repart, donc c'est, ça questionne, mais qui est l'individu? Puis après, on peut les mettre à nouveau côte à côte et ça reforme un seul individu. Donc il y a vraiment ce côté de l'individualité. Après, il y avait la question de la sexualité, puisque le blob, il a 720 types sexuels, donc il n'y a pas d'histoire de filles et garçons du tout. Et donc voilà, ça, c'est intéressant d'aborder plein de thèmes au travers du blob.
1: Et toi, qu'est-ce que tu y trouves dans cette médiation? Tu pourrais rester dans ton labo?
0: Ouais. Je pourrais égoïstement travailler tranquille. J'aurais moins de travail, c'est sûr. Non, en réalité, j'apprends énormément. On s'aperçoit qu'on connaît mieux son modèle quand on en discute, son modèle expérimental. Par exemple, quand je parle du blob dans une école, il y a des enfants qui me posent des questions. Des fois, je ne sais pas répondre. Mais vraiment, ça arrive souvent d'ailleurs. Et du coup, je retourne à mon labo, puis je cherche la réponse dans la littérature, ou bien je fais l'expérience. Ça m'est arrivé il n'y a pas longtemps, au collège La Prairie, à Toulouse, il y a un enfant qui me dit « Est-ce que le blob résiste à l'azote liquide ?» Je n'ai pas d'idée. J'ai dit « Ah ben moi, j'ai de l'azote liquide au labo, au pire, je teste, et puis je lui dis. » Et donc voilà, ça nous fait progresser. On connaît de plus en plus, en fait, notre discipline, sur quoi on travaille, donc ça nous aide beaucoup. Et puis après, il faut être aussi... ça donne au niveau humain. C'est un super partage parce que faut voir que nous, dans la science, c'est un milieu qui est quand même un peu compétitif. On est face au rejet très fréquemment puisqu'on répond à des appels d'offres où il y a, par exemple, une chance sur 10 d'être financé. Quand on écrit un article, ben, on a une chance sur 10 qu'il soit accepté. Donc, on est face à l'échec très souvent. Donc, c'est un milieu qui, quand même, il y a des côtés qui sont un peu durs. Et je trouve que quand on fait de la médiation, il n'y a que du positif et ça fait du bien. Ça donne un peu, ça permet de respirer un peu. Et surtout que quand on partage des connaissances avec des gens, ils ont vraiment l'impression qu'on leur fait quelque chose d'un cadeau, quoi. Et c'est très agréable parce que les gens sont très agréables en retour. Donc non, c'est un moment agréable.
1: Si on referme la grande fenêtre du blob, qu'est-ce qu'il reste à découvrir sur lui? Qu'est-ce que tu as encore envie de chercher, d'expérimenter, de prouver?
0: Alors, à l'heure actuelle, on fait une expérience très intéressante sur le vieillissement parce qu'on s'est aperçu que le blob, quand il rentrait en dormance et qu'on le réveille ensuite, quand il se réveille, il est plus jeune que quand on l'a endormi. Donc, je vais m'expliquer. Si vous réveillez un blob, vous le gardez, par exemple, pendant un an. C'est presque sa vie maximum réveillée, quoi, sa vie maximale. Mais on voit qu'au fil de l'année, il va commencer à ralentir, il va commencer à attraper un peu plus de maladies. On voit qu'il accumule, en fait, du stress. Et quand on regarde au niveau de la cellule, à l'intérieur, hein, avec un microscope et tout, on voit qu'il y a ce qu'on appelle du stress oxydatif. Et c'est exactement le même stress que nous, on a dans notre cellule quand on vieillit. Donc, pour dire le blob vieillit. Et des fois, donc, on peut garder un blob comme ça, assez vieux, puis on l'endort, puis là, on le réveille, et là, on s'aperçoit que tous ces signes de vieillissement, le stress oxydatif, les retards quand il se déplace, etc., ça disparaît complètement, on dirait qu'il est jeune à nouveau. Et donc, actuellement, on essaye de comprendre comment le blob fait pour rajeunir, puisque moi, mes blobs au labo, ils ont plus de 70 ans, et ils se portent bien mieux que moi. J'aimerais bien connaître leur secret. Je pense que plein de gens aimeraient connaître le secret de la fontaine de jouance. Non, le blob, il a cette capacité, c'est pas de l'immortalité. En fait, on appelle ça de l'immortalité biologique. C'est-à-dire que c'est dans des conditions parfaites où on peut le garder très longtemps. Parce que dans la nature, bien sûr, il peut se faire manger par un prédateur. Si vous marchez dessus, s'il prend un coup de soleil, il va mourir. C'est pas que le blob ne peut pas mourir. C'est que dans des conditions idéales, il peut vivre éternellement. Là, c'est vraiment, là, ça serait une belle découverte. Mais on est loin encore.
1: Bon, c'est l'occasion de dire qu'il vit dans les sous-bois, d'ailleurs, quand tu parles de coup de soleil.
0: C'est ça, c'est un organisme qui vit dans les forêts et dans les jardins, quand il y en a dans les jardins. On va le voir surtout après une pluie. Il ne se déplace que sur du substrat humide. Vous ne le verrez jamais sur un tronc sec. Si vous voyez quelque chose qui ressemble, qui est jaune sur un tronc sec, c'est du lichen. Ça ne peut pas être un blob. Non, voilà, c'est un organisme... Alors, nous, on parle de Physarum polycéphalum, qui est surnommé le blob. Mais c'est une espèce parmi plus de 1000. En réalité, la grande famille s'appelle les Myxomycètes. Et il y a plus de 1000 espèces différentes connues, mais 10 000 estimées. Et donc, le nôtre est jaune, mais par exemple, il y a Physarum roseum. C'est le même en rouge. Et en France, celui qu'on va trouver très facilement, par exemple, c'est Badamia utricularis. Ça ressemble à Physarum polycéphalum, mais c'est orange. Orange, vraiment orange, quoi.
1: Qu'est-ce qu'il t'a appris, toi, le blob, sur l'Homo sapiens?
0: Alors, sur l'homme, rien. mais ça nous apprend l'humilité parce que c'est des organismes qui sont considérés comme primitifs, des fois. On ne devrait d'ailleurs pas employer ce mot primitif. Comme simple, et puis finalement, on s'aperçoit qu'il y a une forme d'intelligence. Et c'est des organismes surtout qu'on ne connaissait pas. Donc, il y a quelques années, personne n'avait entendu parler des Myxomycètes. C'est des organismes qui existent pourtant depuis un milliard d'années. Et on voit bien que l'humain, en fait, il se focalise sur les animaux, les plantes, les champignons un peu, mais le reste. Hein. Et finalement, la biomasse du reste, donc en termes de poids, c'est deux fois le poids des animaux, de tous les animaux, humains compris, bien sûr, parce qu'on est des animaux. Et pourtant, on les ignore complètement. Et le blob, il permet de montrer aux gens que finalement, on ne connaît rien de la nature, on ne connaît vraiment rien. Et souvent, les gens me disent, mais il y a d'autres choses comme ça, comme le blob dans les forêts qu'on ne connaît pas. Je dis, mais oui, mais il y a des millions de choses qu'on ne connaît pas. Et c'est juste qu'il faut s'intéresser aux choses qui ne bougent pas, qui ne se voient pas, qui se cachent. Donc voilà, le blob nous apprend un petit peu que finalement, on ne connaît pas grand-chose de notre environnement.
1: On va laisser le blob ici et revenir un peu à toi. Tu parlais des conditions de travail des chercheurs, des chercheuses. Tu t'exprimes souvent sur le manque de moyens, notamment en France, auquel vous faites face. Je voudrais savoir aussi si être une femme, à un moment, ça a pu être un obstacle.
0: Alors, ce n'est pas un obstacle en soi, c'est juste que c'est un peu plus difficile. Disons que c'est les remarques, les réflexes qu'ont les hommes, en fait, qui sont problématiques. Moi, j'ai eu de la chance parce que dans ma carrière, j'ai travaillé avec des hommes, principalement au départ, qui m'ont jamais fait me sentir femme. Donc, dans le sens où je n'avais pas l'impression qu'ils me regardaient d'une manière différente que d'un garçon. Donc, j'ai vraiment eu de la chance là-dessus. J'ai eu des superviseurs vraiment impeccables. Mais vraiment. Mais ce n'est pas du tout ce représentant de la majorité des gens. Puisqu'après, quand j'ai été recrutée, j'ai entendu les pires horreurs. En tant que femme, c'est qu'on a l'impression qu'on ne mérite rien. Alors, les femmes, elles ont tout, souvent ce sentiment de l'imposteur. Elles s'auto-censurent, mais c'est parce qu'on leur fait souvent sentir qu'elles ne méritent pas. Donc, par exemple, si vous avez un prix, un financement, les gens vont toujours vous rétorquer « Ah, c'est pour des histoires de parité ». Donc, c'est jamais mérité, quoi. Si on les écoute, c'est jamais mérité. Donc, c'est un peu triste. Et donc, c'était pas un obstacle parce que je pense pas que ça m'a empêchée de réussir, mais on voit bien qu'on nous considère pas au même niveau, quoi. C'est fou, même dans le quotidien, dans comment les gens parlent. Ça m'arrivait, par exemple, d'être dans une réunion où il n'y a que des hommes et par réflexe, ils se tournent vers moi et font « Bébé Audrey, tu prends des notes ». Et là, je suis là, pourquoi ? Parce que je suis une femme. Et c'est, voilà, c'est des petits réflexes. Ou bien quand on prépare une conférence, où les gens, ils vont venir en tête, on leur dit, on a toujours des gens qui sont invités dans les conférences et ils vont donner une grande liste de garçons. Ah, on pourrait inviter lui. Ça m'est encore arrivé il n'y a pas longtemps. Puis je dis, bah oui, mais je sais pas, ça ne vous choque pas, vous avez listé que des hommes. Et là, en réalité, on s'aperçoit qu'ils ne connaissent même pas les femmes qui travaillent dans ce domaine, alors qu'il y en a. Et il y en a des très, très doués. Mais c'est juste qu'ils ne prennent pas la peine de les connaître. Le problème, c'est qu'on n'invite pas les femmes, donc elles ne sont pas visibles. Donc, elles ne sont pas visibles. Donc, on ne pense pas à elles non plus pour ci et ça. Et donc, en fait, c'est un cercle vicieux. Et c'est pareil pour les médias. Les médias, on avait regardé les pourcentages de femmes qui étaient consultées pour commenter, je ne sais pas, une recherche sur le Covid, par exemple. On a vu très peu de femmes. Mmh. Et ce n'est pas parce qu'il n'y a pas de femmes virologues. Il y a eu des études qui ont montré que les hommes, par exemple, si on les appelle pour discuter d'un sujet dont ils ne sont pas spécialistes, ça ne va pas les déranger. Pas trop. Mais alors les femmes, clairement. Et moi, ça m'est arrivé il n'y a pas si longtemps, où pour un magazine, donc je ne donnerai pas le nom, on m'a demandé de commenter quelque chose dont je n'étais pas du tout spécialiste. Et donc j'ai dit clairement, je peux parler de ça, je ne connais pas. Et personne ne m'a dit, ah ben c'est bien une réponse de femme, ça. Je dis non, mais c'est une réponse normale en réalité. On ne commente pas quelque chose qu'on ne connaît pas. Je ne vais pas parler d'une thématique que je ne maîtrise pas du tout. Et je dis en plus surtout qu'il y a des spécialistes de cette thématique. Mais on m'avait appelé parce que j'étais un peu médiatisée. Donc on se dit, ah bah tiens, la seule femme qu'on connaît. Voilà.
1: Non, mais ça, je te le confirme, en tant que journaliste, c'est flagrant. Ouais. Rarement un homme refuse ou avoue qu'il ne sait pas.
0: Ouais.
1: On préférera broder,
0: c'est ça.
1: Alors que la femme d'à côté, qui a les compétences, dira qu'elle n'est peut-être pas la mieux placée.
0: Et je pense que c'est nous qui avons, entre guillemets, la bonne réflexe. Parce que quand on ne sait pas, on ne sait pas, point, quoi. Enfin bon, bref.
1: Et est-ce que tu sens qu'il y a quand même une évolution, qu'il y a plus de femmes qui s'autorisent à venir
0: Alors déjà, il y a des femmes qui réagissent. Moi, j'ai pas mal de collègues qui sont très fortes et qui ne se laissent plus du tout marcher sur les pieds et qui maintenant réagissent vraiment fortement. Et ensuite, je pense que les jeunes, la génération qui arrive maintenant, est beaucoup moins biaisée comme ça. On a beaucoup moins de misogynie chez les jeunes que chez la génération au-dessus, quoi. Donc j'ai espoir qu'en réalité, ça disparaisse tout ça. En tout cas, dans la recherche, je ne sais pas dans les autres métiers, mais chez nous, on voit vraiment la différence en fait, entre la génération d'avant. Et...
1: Qu'est-ce que tu dirais et qu'est-ce que tu dis aux petites filles que tu croises avec le blob ?
0: Bah, souvent, je leur dis que... Bon, déjà, je suis... En me voyant, elles voient que déjà une femme peut faire ça. Donc, c'est déjà pas mal. Et après, je leur dis de surtout qu'elles ne se laissent pas dire. Parce que c'est souvent ça. Des fois, ça vient aussi des parents, de la famille, où on va leur dire bah, « la science, ce n'est pas fait pour les filles ». Combien de fois on a entendu « les filles, elles sont nulles en maths », ce qui n'est pas vrai du tout. Et donc, de surtout pas écouter ce genre de phrases, parce que ce genre de poncif, parce que clairement, c'est pas vrai. Et donc, de continuer que si elles aiment ça, eh bien, il faut qu'elles aillent jusqu'au bout. Et qu'elles soient prêtes à entendre des fois des choses qui leur plairont pas, mais qu'elles fassent pas, qu'elles écoutent pas, quoi. De pas écouter. De s'écouter soi, quoi.
1: Faire comme le blob finalement. C'est ça. On bute une fois, deux fois, et le cinquième jour, c'est on passe ça. Dessus.
0: Mais c'est vrai que c'est... Je peux comprendre que de l'extérieur, il n'y a pas longtemps, j'ai vu un magazine comme ça où il y avait une BD sur le blob, une petite BD comme ça. Et donc, il y a dessiné des scientifiques qui travaillent sur le blob. C'était tous des hommes. Jamais. Même en France, les personnes qui travaillent sur le blob, ce n'est même pas des hommes. Donc, d'où pourquoi vous allez dessiner des hommes? Parce qu'en fait, déjà à cet âge-là, puisque c'était un magazine pour enfants, vous mettez déjà en fait cette image dans la tête des enfants que pour être un scientifique, il faut être un homme. Et c'est déjà tout petit, donc ça, dans l'imaginaire en fait, mais voilà, on classe scientifique égale homme.
1: Quelle féministe est-ce que tu es?
0: Je ne sais pas si je suis féministe, je ne me déclarerai peut-être pas féministe. Je suis pour l'égalité, en fait. Donc, je ne sais même pas, c'est pas dans le sens... Je suis pour l'égalité en tout, en fait. C'est pas même qu'une histoire de femme-homme, c'est l'égalité de tout le monde. Et quand il y a des injustices, ça m'énerve. Mais c'est pas forcément que des injustices hommes-femmes, c'est des injustices en général. C'est pareil quand je vais dans les écoles de quartier ou des choses comme ça, où on voit, en fait, que dès le début, pareil, ça part pas avec les mêmes chances, quoi. Et ça, c'est révoltant aussi. C'est pas que les filles et garçons, en fait, des injustices, il y en a partout. Et donc, c'est bien. Moi, j'essaye de privilégier un peu, d'aller dans ces écoles-là. Mais il ne faut pas se voiler la face, hein, ça va forcément être plus difficile, quoi. Mais pas impossible.
1: C'est intéressant parce que, bon, là, j'arrive avec le prisme des pionnières, donc je te parle vraiment de ta condition de femme, mais tu parles des écoles, donc de diversité sociale. Dans la science, est-ce qu'il y a une diversité sociale?
0: Alors, je dirais que quand même, oui. Mais c'était avant. Alors, comment dire? Moi, j'étais, par exemple, j'ai fait mes études grâce au Crous. Et donc, je viens d'une famille modeste qui, dans n'importe quel pays, n'aurait pas eu accès aux études. Moi, je serais née aux États-Unis. Clairement, je ne pense peut-être pas que j'aurais fait ces études parce que ben, je n'aurais pas eu l'argent. Parce que ça coûte très cher de faire des études. En France, on a la chance où l'université, elle est quasiment gratuite, mais ça commence à changer. On voit que les bourses du Crous, elles ne sont pas suffisantes pour survivre maintenant. On voit bien qu'il y a de la précarité chez les étudiants. Et un étudiant précaire, ben, il est obligé de prendre un travail. Alors que moi, à l'époque, je n'ai pas eu besoin de travailler, à part l'été, je n'ai pas eu besoin de travailler à côté de mes études. Mais maintenant, ce n'est plus le cas. Les étudiants, ils travaillent à côté parce que les bourses du Crous, ça ne permet pas de survivre parce que les loyers ont augmenté, tout a augmenté, sauf la bourse du Crous. Et là, par contre, ça va créer une différence, bien sûr, parce qu'un étudiant qui travaille à côté, bah, il n'est pas en train d'étudier. Et donc, forcément, il sera moins prêt qu'un étudiant qui n'a pas besoin de travailler à côté. Et ça va créer une injustice sociale.
1: J'ai lu deux choses de toi qui m'interpellent. Tu as dit dans une interview que tu aimerais être immortel comme le blob, que ça te permettra de finir tout ce que tu as à faire, et aussi parce que tu aimerais voir ce que va devenir le monde. Et tu as aussi une devise, c'est qu'il n'y a que ceux qui ne font rien, qui ne font pas d'erreur.
0: Oui.
1: Donc moi, je veux bien que tu prennes 2 minutes pour philosopher. Alors, sur ces deux
0: L'immortalité, oui. Souvent, on me demande, ah, qu'est-ce que tu aimerais comme super pouvoir? Les gens disent, ah, j'aimerais voler, j'aimerais être invisible. Ah, mais moi, pas du tout. Pas que j'aimerais pas, mais si je devais choisir, ça serait forcément l'immortalité. Mais parce que je suis curieuse. Et du coup, je trouve ça extrêmement frustrant de mourir. Parce que je me dis, ah, je ne saurais pas ce qui va se passer après. Et ça, j'irais peut-être un petit peu faire un tour dans le passé, si je pouvais avoir une machine à voyager dans le temps. Mais j'irais surtout vers le futur. Honnêtement, si je devais choisir, si j'ai droit à un seul voyage dans le temps, je vais dans le futur. Mais c'est sûr.
1: Et quel futur? À quel horizon?
0: Très loin. Genre 2-3 000 ans, quoi. Vraiment, j'aimerais voir ce qu'on a fait de cette planète. Est-ce qu'on a tout pourri, comme ça a l'air d'être dans la direction, ou bien est-ce qu'on a réagi, ou je sais pas, c'est intriguant, quoi. Le passé, on peut l'étudier, donc on peut se créer un imaginaire de ce qu'était le passé, même si on saura jamais comment c'était quand il y avait le blob. Quand le blob est né, le monde devait être quand même très bizarre. Mais on peut se l'imaginer, au moins on a des datas, quoi. Là, sur le futur, on a zéro donnée, donc c'est forcément... Et donc ça, je trouve ça d'une frustration de pas savoir, de partir, et on le saura pas, quoi. Oh, je suis pas une transhumaniste, mais des fois, je me disais, ah, s'il y avait une technique où on pouvait se congeler et tout ça. Et après, il y a ceux qui font rien, qui font pas d'erreur. C'est quelque chose que je dis tout le temps à mes étudiants. Et dans la recherche, on en fait pas mal. Et donc là, les citoyens, là, quand ils devaient faire un protocole, et je leur ai dit, on va pas vous juger à la qualité, en fait, de la façon dont vous faites le protocole vraiment. Vous essayez de faire au mieux que vous pouvez. Et si vous faites une erreur, vous la notez dans votre cahier de laboratoire. Mais surtout, surtout, surtout, vous ne la cachez pas. Parce que c'est de la fraude. Cacher une erreur en science, c'est de la fraude. Dire, je vais dire que, comme j'ai oublié de changer la température, je vais dire que je ne l'ai pas oublié. Oui, mais nous, du coup, on a une donnée fausse. Et donc, on a essayé de leur expliquer que les erreurs, c'était quelque chose qui était commun. On essaye de minimiser, forcément. On essaye pas de, on essaye d'être rigoureux, de faire attention, mais on n'est pas à l'abri de faire des erreurs. Et donc, il vaut mieux juste les notifier. Et c'est vrai que souvent, ceux qui ne font rien ne font pas d'erreurs puisqu'ils ne font rien.
1: Ils n'oublient pas la température. Bon, quand même, ta réponse sur l'immortalité, moi quand je vois les recherches justement vers le transhumanisme, c'est hyper angoissant.
0: Oui, oui.
1: De se dire que si on devient tous immortels, c'est l'enfer.
0: Oui, parce qu'en plus, on voit souvent des dystopies dans le cinéma où l'immortalité, c'est réservé aux riches, dans beaucoup de films. Elysium, tous les films, en réalité, Time Out, tout ça, c'est pour les riches. Et je suis sûre que ça se passerait comme ça. Si un jour, on découvre le remède de l'immortalité, c'est bien sûr que quelqu'un va le breveter, le vendre à des gens qui auront les moyens de se l'acheter. Ça, c'est sûr. Mais moi, c'est plus par curiosité. C'est pas pour vivre éternellement. J'ai pas envie de vivre éternellement parce que je pense qu'au bout d'un moment, on se fatigue. Mais c'est juste pour aller. En réalité, c'est pas être immortel que j'aimerais, c'est avoir une machine à voyager dans le temps.
1: Oui, là, on est plutôt dans un état d'esprit. Après moi, le déluge, quand même.
0: Ouais. Oui, oui.
1: Là, j'en profite et tant pis pour ceux qui suivront, quoi.
0: Ouais, c'est ça. C'est vrai que là, en ce moment, on nous rabâche en plus tellement que ça va pas. Et en plus, c'est vrai, on voit bien que on perd des choses au fur et à mesure. L'environnement, ça ne va pas. On perd nos acquis sociaux. On perd plein de trucs.
1: Mais toi qui étudies la biodiversité, pour le coup, tu...
0: Oui, voilà, les insectes et tout ça. Mais à la fois, moi, là où je suis un peu optimiste, entre guillemets, c'est que oui, on va tout casser, nous. On va détruire beaucoup de choses. On va perdre énormément d'espèces. Mais on va se perdre, nous, aussi. Dans le sens où l'humain ne survivra pas. C'est là où il a tort. C'est que, par exemple, les insectes, ils vont survivre à l'humain sans aucun problème. Ça sera peut-être pas toute la biodiversité qu'on a à l'heure actuelle, mais on a certaines fourmis, elles survivront à l'humain, par exemple, sans aucun problème. Mais nous, on va s'y perdre. Et c'est ce que les gens voient pas, en fait. C'est marrant parce qu'ils se disent, oui, on va perdre, je sais pas, moi, telle espèce, animal, telle maçon. Mais nous aussi, on est les premiers, à mon avis, qui seront victimes parce qu'il y a un moment donné où on pourra pas survivre dans le monde qu'on aura créé. Donc, c'est pour ça que j'aimerais voir. Juste faire un petit saut, voir comment on a cafouillé. Sinon, il n'y aura pas d'humain dans 2000 ans.
1: Audrey, une dernière question que je pose à tous mes invités, qui est une bonne colle aussi, c'est en quoi est-ce que tu crois ?
0: Alors, la croyance, j'ai pas beaucoup de croyances, honnêtement. En fait, je crois que ce que je vois, donc. Dans le sens où je vais avoir des hypothèses, mais pas de croyances. Donc, je vais émettre des hypothèses. Je me dirai, ah, peut-être que c'est comme ça, mais je vais toujours essayer de les valider. Je suis pas trop dans la croyance. Donc, je dirais que je ne crois pas.
1: Même dans ta vie quotidienne, il te faut une hypothèse de départ.
0: Après, on a tous des croyances. Hein. Mais justement, je me méfie des croyances. Parce que les croyances, ce n'est pas basé sur des faits. Et mon métier m'apprend que les faits, c'est très important. Donc, j'essaye au maximum de ne pas trop porter des jugements. Bon, on le fait tous. Hein, ou d'avoir des croyances. Mais il faut faire attention à ça. Donc, j'essaye d'appliquer un peu la méthode scientifique à ma vie en général.
1: Donc, tu es toujours rationnelle ?
0: Ah non, mais disons que j'essaye de pas trop porter de jugement sur des choses. Mais c'est difficile. On a tous quand même tendance à porter des jugements. Donc, ouais, je sais pas quoi répondre à cette question. Qu'est-ce que je crois ? Je crois au blob.
1: Il sera toujours là.
0: C'est ça. Je dis tout le temps ça sur mes dédicaces, je signe tout le temps que le blob soit avec toi.
1: Merci beaucoup Audrey.
0: Merci.
1: Vous êtes arrivés au bout de ce nouvel épisode de la saison 3 de Finta. J'espère qu'il vous a plu et que cette conversation avec Audrey Dussutour ouvre votre champ des possibles comme il a ouvert le mien. Si vous voulez poursuivre l'exploration du blob, je vous conseille vivement le documentaire « Le Blob, un génie sans cerveau » de Jacques Mitch, disponible sur le site d'Arte jusqu'au mois de mai 2023. Et la lecture du livre d'Audrey Dussutour, « Tout ce que vous avez toujours voulu savoir sur le blob sans jamais oser le demander », paru aux éditions de l'Équateur en 2017. Je peux aussi citer « Moi, le blob », paru en 2022 chez Humaine Science, ou « L'Odyssée des fourmis », en 2022 toujours, chez Grasset. 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
2: 13h à Paris, 11h en temps universel. RFI Midi vous est présenté par Anne Cantner. Bonjour Anne.
3: Bonjour Emmanuel, bonjour à tous. 2h30 ensemble, avec nos correspondants, avec nos envoyés spéciaux. Le tour de l'actualité dans le monde et à la une, aujourd'hui encore, les bombardements israéliens contre le Liban. De nouvelles menaces visant la banlieue sud de Beyrouth et une occupation qui se concrétise dans le sud du pays, puisque désormais Israël parle d'un contrôle militaire dans la zone dite de sécurité. Là-bas, les déplacés sont chaque jour plus nombreux. Le refuge de Siblin, par exemple, a vu arriver près d'un millier de personnes en 24 heures.
4: Toute ma vie, j'ai vécu l'exode. Nous sommes épuisés. On ne peut rien transmettre à nos enfants. Au fond de nous, on se dit « Oh mon Dieu, que Dieu protège nos enfants et leur donne de beaux jours, que cette guerre s'arrête pour de bon et qu'on vive en paix. »
3: Reportage à écouter dans le journal de 13h, temps universel. Avant cela, on se penchera sur la prise par l'armée israélienne de la forteresse de Beaufort sur les hauteurs de la ville de Nabatieh, mise en avant comme une étape décisive. C'est surtout symbolique, nous dira notre invité, et un traumatisme pour beaucoup de Libanais, car le drapeau israélien avait flotté 18 ans sur les lieux pendant la précédente occupation du sud du pays. Entretien dans un peu plus d'une heure.
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3: Au sommaire également, les élections législatives en Éthiopie aujourd'hui avec en grand favori le Premier ministre sortant. On en parlera dans Afrique Midi, à midi et demi, temps universel. On évoquera aussi un autre scrutin en Colombie et là, les résultats ont fait mentir les sondages. Le candidat de gauche n'est pas arrivé en tête du premier tour de la présidentielle, même s'il est qualifié pour le second. Non, c'est le représentant de l'extrême droite qui a obtenu le plus de voix. On y reviendra dans notre rendez-vous consacré au continent américain à 13h, temps universel. Et on évoquera dans une dizaine de minutes dans la fabrique du monde l'essor des extrêmes droites en Amérique latine. Et puis on vous parlera de Wise. Vous connaissez peut-être cette plateforme de paiement. Une enquête de journalistes révèle que le groupe a blanchi un demi-milliard d'euros et il fait l'objet pour cela d'une enquête en Belgique. Les autorités le confirment à l'instant. Détail dans un quart d'heure. Vous avez le programme. Bienvenue. Et pour commencer le journal, bonjour Karine Bellichat.
6: Bonjour Anne, bonjour à tous.
3: Le Conseil de sécurité des Nations Unies va se réunir en urgence ce soir à la demande de la France.
6: Paris dénonce une faute majeure d'Israël qui s'est emparée du château de Beaufort dans le sud Liban. Une citadelle stratégique, vous l'avez dit en titre, Anne, utilisée comme base militaire avant le retrait israélien du pays en 2000. Une conquête qui ouvre la voie vers la région de Nabatieh. L'avancée de l'armée semble inexorable. L'État hébreu assure qu'il n'y aura pas de calme à Beyrouth tant que dureront les attaques du Hezbollah. Frédéric Misselin, vous êtes en direct de Jérusalem. Bonjour Frédéric.
7: Bonjour.
6: En Israël, rares sont les voix qui s'opposent à l'intensification de l'offensive militaire au Liban. L'escalade est comprise comme un soutien franc aux habitants du Nord et la classe politique salue la mémoire des soldats tués au combat.
7: Oui, beaucoup de personnalités politiques affichent ce matin sur leur compte X des hommages appuyés aux soldats morts au Liban ce week-end, 26 depuis le début du mois de mars. En pleine campagne électorale, la classe politique israélienne ménage une opinion publique plutôt opposée au cessez-le-feu imposé par les Américains. Par ailleurs, les habitants du nord d'Israël, confrontés aux attaques du Hezbollah, se sentent délaissés par l'État. Naftali Bennett, principal adversaire politique de Benjamin Netanyahou, se veut rassurant. « Tenez bon », dit-il aux Israéliens qui vivent à la frontière avec le Liban. Ce représentant de la droite dure soutient une action ferme, y compris des frappes sur Beyrouth. C'est ce que réclament aussi les élus locaux de la région. Gadi Eisenkot, autre candidat aux élections et ancien chef d'état-major, martèle « L'État doit offrir à ses citoyens la sécurité ». Seule voix un peu dissonante, celle de Yair Golan, le candidat de la gauche, pour qui l'intensification des combats est une manœuvre du gouvernement. Benjamin Netanyahou n'a aucune stratégie de sortie sur le front libanais, assure cet ancien haut gradé.
6: Frédéric Misselin, en direct de Jérusalem. De son côté, le Hezbollah continue ses attaques de drones contre les positions israéliennes dans le sud du Liban et dans le nord d'Israël.
7: Merci, salut.
6: Pour Téhéran, principal soutien du Hezbollah, il n'est pas question qu'un accord avec les États-Unis soit conclu sans y inclure le Liban. Déjà bien difficile, les négociations avec Washington sont encore fragilisées aujourd'hui. Après une série d'attaques réciproques, le président Donald Trump a qualifié de défensive et mesurée les frappes menées contre l'Iran durant le week-end. Les États-Unis ont bombardé samedi et dimanche des positions au sud du pays en dépit du cessez-le-feu. Puis Téhéran a riposté. Mélissa Barra, bonjour.
5: Bonjour Karine, bonjour à tous.
6: Aujourd'hui, le Koweït a annoncé avoir intercepté des missiles et des drones.
5: Le Koweït a activé tôt ce matin son système de défense antiaérienne face à une salve de drones et de missiles. Le pays abrite le commandement avancé de l'armée des États-Unis au Moyen-Orient et pointe la responsabilité de Téhéran. Les gardiens de la Révolution ont quant à eux parlé de réponse à une agression des États-Unis sur leur sol. Washington a visé ces derniers jours la ville de Garouk et l'île de Keshm au sud de l'Iran en réponse à la destruction d'un drone américain qui survolait les eaux internationales. Donald Trump a qualifié ces attaques de « défensives », une terminologie qui étonne et qui contraste avec la posture d'un président prompt à lancer son offensive le 28 février dernier. En tout cas, ces attaques croisées mettent de nouveau le cessez-le-feu et les négociations à rude épreuve, avec à l'horizon un accord qui s'éloigne. Le principal négociateur iranien a dénoncé ce matin le blocus naval décidé par Washington et une nouvelle offensive israélienne au Liban, preuve selon lui que les États-Unis ne respectent pas la trêve.
6: Mélissa Barra.
3: Admirateur des dirigeants américains Donald Trump et argentin

0: lieu le 21 juin.
1: Des élections aujourd'hui, en revanche, pour les Éthiopiens législatives et régionales.
0: Le parti de la prospérité du Premier ministre sortant, Abiy Ahmed, candidat à sa propre succession, est largement favori. L'opposition se présente sans moyens financiers et divisée en plus de 40 partis, sans qu'aucun ne soit présent dans l'essentiel des circonscriptions. Le scrutin ne sera pas organisé dans la région nord du Tigré en raison de tensions persistantes à la suite du conflit meurtrier entre 2020 et 2022.
1: Le Conseil de sécurité des Nations Unies, on en parlait tout à l'heure, va se réunir aussi ce soir à la demande de la Roumanie.
0: Le drone qui est tombé jeudi dernier dans le pays est russe. Bucarest affirme désormais en avoir la certitude après avoir mené une enquête approfondie, tandis que Moscou accuse Kiev d'avoir orchestré une manipulation. L'engin avait percuté un immeuble résidentiel à Galatz, près de la frontière avec l'Ukraine, faisant 2 blessés.
1: La marine française a arraisonné un nouveau pétrolier en provenance de Russie.
0: L'opération s'est déroulée dans l'Atlantique, en haute mer. Ce navire de la flotte fantôme de Moscou tentait de contourner les sanctions internationales, avec pour destination le Cameroun, un arraisonnement jugé illégal par le Kremlin.
1: Ksenia Fedorova, c'est la voix pro-russe qui bouleverse de plus en plus la classe politico-médiatique en France.
0: L'ex-directrice de la chaîne pro-Kremlin RT France. La chaîne a été fermée en 2023 après avoir été interdite dans l'Union européenne au début de l'invasion russe en Ukraine. Depuis, Ksenia Fedorova est chroniqueuse sur CNews et Europe 1 au sein du groupe du milliardaire Vincent Bolloré. Marius Roland, bonjour.
2: Bonjour.
0: Elle est accusée de dérouler sans vergogne la propagande de Moscou, notamment dans une récente enquête du journal Le Monde. Ce week-end, des voix de la sphère Bolloré se sont exprimées, prenant sa défense.
2: Oui, en particulier dans une tribune parue dans le JDD, le journal du dimanche. Les signataires Arnaud Lagardère, propriétaire d'Europe 1, et Gérald Brice-Viret, directeur général de Canal+, maison mère de CNews. Deux médias du groupe Bolloré, dont fait partie le JDD. Défendre la liberté d'expression, surtout lorsqu'elle dérange, c'est le titre de cette tribune. Les deux patrons y défendent bec et ongle leur chroniqueuse face aux accusations du Monde. Fausses informations contre Kiev, éléments de langage du Kremlin. Selon le quotidien, Fedorova n'est pas qu'une journaliste, mais bien une actrice influente dans le virage éditorial des médias Bolloré. L'enquête questionne aussi le renouvellement de son titre de séjour français jusqu'à 2034, alors même que son ancienne chaîne RT avait été interdite de diffusion en Europe. De son côté, le ministre de l'Intérieur, Laurent Nunez, ça a assuré aujourd'hui qu'il n'y avait eu aucune intervention du gouvernement dans cette démarche administrative. Depuis la parution de l'enquête du Monde, la classe politique ne mâche pas ses mots sur Ksenia Fedorova. Le candidat de gauche à la présidentielle, Raphaël Glucksmann, exige, je cite, qu'on lui coupe le micro. Le ministère des Affaires étrangères, Jean-Noël Barrot, la qualifie quant à lui de propagandiste patenté.
0: Marius Roland.
1: L'actualité en France, c'est aussi la 9e édition du sommet Choose France.
0: Le président Macron a déjà annoncé un record de 93 milliards d'euros d'investissement permettant de créer plus de 15 000 emplois. Près de 200 patrons étrangers sont attendus au château de Versailles cet après-midi. Un sommet organisé chaque année pour promouvoir l'attractivité du pays. Cette édition dépasse à elle seule les promesses d'investissement cumulées des 8 précédents sommets.
1: Du tennis à présent, et décidément il vaut mieux. Je recommence.
0: C'est ça.
1: Il vaut mieux ne pas être tête de série en ce moment à Roland-Garros.
0: L'un après l'autre, les favoris du tournoi du Grand Chelem sont éliminés. Dernière en date, Iga Świątek, qui s'était pourtant imposée à 4 reprises à Paris. Hier, elle a été éliminée dès les 8e de finale par l'Ukrainienne Marta Kostyuk. Comme chez les hommes, l'édition 2026 couronnera forcément une joueuse qui n'a jamais triomphé à Roland-Garros. Aujourd'hui, la session de nuit dédiée à la plus belle affiche du jour offrira pour la première fois un duel du tableau féminin. La numéro 1 mondiale actuelle, Arina Sabalenka, affrontera Naomi Osaka, qui n'a plus connu de tel sommet depuis 2019. La japonaise veut prouver que désormais elle peut dominer sur terre battue. Baba Cardiara.
3: Voir Naomi Osaka en deuxième semaine de Roland-Garros, c'est une nouveauté. Entre la japonaise et la terre battue, l'histoire n'a de toute façon jamais été lisse, mais sa qualification pour les huitièmes de finale samedi face à l'américaine Iva Jovic montre qu'elle a franchi un cap, notamment émotionnellement.
4: Je pense que je suis beaucoup plus calme maintenant. Par le passé, je voulais trop en faire. J'ai toujours cette envie de gagner, mais j'accepte d'avancer étape par étape. Peut-être que ça aboutira, peut-être pas, mais je dois profiter du moment.

0: you know, enjoy it while it lasts.
1: Cette renaissance sur terre battue, Osaka l'a entamée en France. L'an dernier, c'est à Saint-Malo qu'elle avait remporté son premier tournoi sur la surface. Et surtout, le premier après la naissance de sa fille. Plus récente et plus significative, sa défaite en 3-7 fin avril à Madrid avait poussé son adversaire du jour, la Biélorusse Aryna Sabalenka, dans ses retranchements.
2: J'ai la sensation que notre dernier match à Madrid était très serré et de haut niveau. Elle est arrivée avec assurance et elle a hissé son niveau lors de cette rencontre. Je suis prête à me battre pour remporter ce match et à tout donner pour y parvenir.
1: Sabalenka le sait, dans un tournoi où les favoris tombent à la chaîne dans les tableaux féminins comme masculins, Naomi Osaka ne lui facilitera pas la tâche. Babacar Diarra, Roland Garros, RFI.
3: Et c'est la fin de ce journal, Anne.
4: Présenté par Karine Bellicha. Et tout de suite, la fabrique du monde, après le premier tour de la présidentielle au Colombie, cette surprise qu'on évoquait dans le journal. Achim Lippold, vous revenez sur la montée en puissance de l'extrême droite en Amérique latine, ou des extrêmes droites plutôt, tant le mouvement est large.
5: Oui, dernier exemple justement, en date hein, cette nuit, la Colombie, le candidat d'extrême droite Abelardo de la Espleda est arrivé en tête du premier tour, une première dans ce pays et qui confirme un mouvement qui a pris l'ampleur depuis 2023 avec l'élection de Javier Milei. En Argentine, l'année dernière, c'était le tour du Chili de porter au pouvoir l'extrême droite avec José Antonio Kast, élu sur un programme anti-immigration qui a mis l'accent sur la sécurité et la relance de l'économie. Alors si le style de ces deux dirigeants diffèrent. L'un porte des vestes en cuir, aime se présenter avec une tronçonneuse. L'autre est toujours tiré à quatre épingles. Ce qui les ennuie, Anne, c'est une certaine complaisance, voire une forme de nostalgie à l'égard des dictatures militaires qui ont sévi en Argentine et au Chili.
4: Cette attitude, on l'a retrouvée déjà chez Jair Bolsonaro, le premier à avoir fait basculer un grand pays d'Amérique latine vers l'extrême droite.
5: Oui, c'était en 2018 au Brésil, mais cette année, son fils Flavio pourrait reprendre le flambeau. Les sondages le donnent au coude à coude avec le président sortant Lula. Il faut aussi citer évidemment le très très populaire Nayib Bukele qui gouverne le Salvador d'une main de fer. Certes, il a fait reculer les violences liées au crime organisé de manière spectaculaire, mais cela s'est fait au prix des droits humains. Le Salvador est aujourd'hui le pays qui affiche le taux d'incarcération le plus élevé au monde. Ce qui n'empêche pas ce modèle de faire des émules. Daniel Noboa en Équateur lui emboîte le pas, tout comme la nouvelle présidente du Costa Rica, Laura Fernandez.
4: Donc le retour des droites radicales s'explique par un besoin de sécurité ?
5: Oui, mais pas seulement. Il y a aussi la déception suscitée par plusieurs gouvernements de gauche qui n'ont pas réussi à surmonter les crises économiques. C'est le cas de la Bolivie, où les électeurs ont mis fin à 20 ans de gouvernement de gauche. Et si l'élection présidentielle de 2024 au Venezuela s'était déroulée librement, eh bien le pays serait aujourd'hui...
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2: Les habitants de la banlieue sud de Beyrouth a évacué avant de nouvelles frappes contre le Hezbollah. Une offensive israélienne qui s'intensifie encore après la prise stratégique du château de Beaufort dans le sud. Le Conseil de sécurité de l'ONU va se réunir en urgence ce soir à la demande de la France. Nous évoquerons aussi une grève dans l'enseignement qui devrait durer en Belgique. L'alerte lancée sur l'eau potable en France et du cinéma pour finir avec une question vertigineuse posée par la réalisatrice Teresa Votova, comment continuer à vivre quand on ne peut plus soi-même se faire confiance. L'offensive israélienne au Liban est de plus en plus intense. L'Union européenne appelle l'État hébreu à cesser son escalade. Le Conseil de sécurité de l'ONU va se réunir en urgence ce soir à la demande de la France, tandis que de nouveaux bombardements sont annoncés dans la banlieue de Beyrouth. Des centaines de familles sont en train de fuir et l'avancée de l'armée israélienne semble inexorable dans le sud. La conquête de la citadelle historique et stratégique de Beaufort ouvre la voie vers la région de Nabatieh. En Israël, Frédéric Misselin, rares sont les voix pour s'opposer à l'escalade.
3: Beaucoup de personnalités politiques affichent sur leur compte X des hommages appuyés aux soldats morts au Liban, 26 depuis le début du mois de mars. En pleine campagne électorale, la classe politique israélienne ménage une opinion publique plutôt opposée au cessez-le-feu imposé par les Américains. Par ailleurs, les habitants du nord d'Israël, confrontés aux attaques du Hezbollah, se sentent délaissés par l'État. Naftali Bennett, principal adversaire politique de Benjamin Netanyahou, se veut rassurant. « Tenez bon, dit-il aux Israéliens qui vivent à la frontière avec le Liban. Ce représentant de la droite dure soutient une action ferme, y compris des frappes sur Beyrouth. » C'est ce que réclament aussi les élus locaux de la région. Gadi Eisenkot, autre candidat aux élections et ancien chef d'état-major, martèle « L'État doit offrir à ses citoyens la sécurité ». Seule voix un peu dissonante, celle de Yair Golan, le candidat de la gauche, pour qui l'intensification des combats est une manœuvre du gouvernement. Benjamin Netanyahou n'a aucune stratégie de sortie sur le front libanais, assure cet ancien haut gradé. Frédéric Misselin, Jérusalem, RFI.
2: De son côté, le Hezbollah continue ses attaques de drones contre les positions israéliennes dans le sud du Liban et dans le nord d'Israël. Pour Téhéran, principal soutien du Hezbollah, il est hors de question qu'un accord avec les États-Unis soit conclu sans y inclure le Liban. L'agence de presse iranienne Tasnim affirme même que Téhéran a suspendu les négociations en raison de l'escalade au Liban. Le Conseil de sécurité va aussi se réunir ce soir à la demande de la Roumanie. Le drone qui est tombé jeudi dernier dans le pays est russe. Bucarest affirme désormais en avoir la certitude après avoir mené une enquête approfondie, tandis que Moscou accuse Kiev d'avoir orchestré une manipulation. L'engin avait percuté un immeuble résidentiel à Galatz, près de la frontière avec l'Ukraine, faisant 2 blessés. La marine française a, elle, arraisonné un nouveau pétrolier en provenance de Russie. L'opération s'est déroulée dans l'Atlantique en haute mer. Ce navire de la flotte fantôme de Moscou tentait de contourner les sanctions internationales avec pour destination le Cameroun, un arraisonnement jugé illégal par le Kremlin. En Belgique, une grève dans l'enseignement dure depuis 15 jours et elle se poursuit alors que la période des examens approche. Les syndicats du secteur dénoncent des réformes très décriées que le gouvernement de la Fédération Wallonie-Bruxelles doit voter dans 10 jours. À Bruxelles, Lacmilota.
4: Arthur et Nina sont élèves de secondaire. Même si les examens ont lieu d'ici une vingtaine de jours, ils préparent les prochaines actions dans les écoles, tout en révisant.
5: On n'a pas cours, il y a un piquet devant l'école. Maintenant, il y a tellement de profs qui font grève, ils n'ont plus ouvert de classe pour l'instant.
6: Est-ce que ces épreuves vont pouvoir se dérouler? C'est un peu une inconnue actuellement. Mais oui, on essaie de réviser comme on peut chez nous.
4: Et des examens qui n'auront peut-être pas lieu. Depuis 15 jours, des centaines d'écoles sont mobilisées. Professeurs, directeurs, élèves et parents réunis au sein de Mars Attacks, un collectif citoyen.
6: C'est un mouvement assez impressionnant, la vitesse à laquelle ça a pris, c'est inédit, on n'a jamais vu ça. On n'est pas là pour créer des robots ni des machines, on est là pour créer des humains de l'avenir, ceux qui vont gérer la société en fait plus tard. Donc oui, c'est beaucoup plus important que des examens.
4: Les syndicats déplorent les économies voulues par le gouvernement. Exemple avec Xavier Toussaint, président du syndicat CSC Enseignement.
7: Pour nos élèves qui vont devenir étudiants, hausse du coût considérable pour pouvoir s'inscrire dans les études supérieures. Les enseignants qui s'occupent des élèves de 15 ans et plus, qui vont devoir travailler 10% supplémentaires sans aucune rémunération compensatoire.
4: Les grévistes ont prolongé leur préavis de grève jusqu'au 10 juillet, c'est-à-dire jusqu'à la fin de l'année scolaire. Laxmilota, Bruxelles, RFI.
2: En France, l'alerte générale sur l'eau potable est lancée par un groupe de médecins libéraux. Pesticides, polluants éternels, microplastiques, la pollution chimique de l'eau en France représente une menace systémique pour la santé. Alerte lancée par les unions régionales des professionnels de santé, des médecins libéraux, des professionnels qui appellent les autorités françaises à agir. Juliette Pietraszewski.
8: En 2024, 19 millions de Français ont consommé au moins une fois une eau non conforme. Ces chiffres du ministère de la Santé inquiètent grandement le docteur Pascal Meyvart. Entre la présence de pesticides, de PFAS qu'on appelle polluants éternels ou encore de microplastiques dans l'eau, il alerte sur les risques sanitaires associés.
9: Malheureusement, ce sont des patients ou de futurs patients qui sont en train de se contaminer et donc qui vont présenter eux aussi des pathologies chroniques parce que c'est vraiment de ça qu'il s'agit. Il y a de plus en plus de problèmes sur la santé dans le cas de la reproduction, des troubles du neurodéveloppement, donc tout ce qui est neurologique, les maladies de Parkinson, les maladies neurodégénératives comme l'Alzheimer, les cancers aussi, les problèmes hormonaux.
8: Et la liste est encore longue. Le docteur Pascal Meyvart et son organisation, la Conférence nationale des unions régionales des professionnels de santé, médecins libéraux, appellent donc le gouvernement à agir au plus vite avec divers moyens comme limiter l'agriculture intensive.
9: On est plutôt en faveur de la réduction de l'usage de produits phytosanitaires. On est plutôt envers l'agriculture biologique en sachant qu'aujourd'hui, l'essentiel quand même des subventions dans le domaine agricole sont pour l'agriculture conventionnelle intensive.
8: Autre demande des médecins libéraux, faire évoluer la réglementation, élargir les substances surveillées dans l'eau ou encore améliorer les systèmes de filtration.
2: Juliette Pietraszewski. Et puis du cinéma à présent avec un film récompensé à la Mostra de Venise en septembre dernier, Father, de la cinéaste slovaque Teresa Nvotova. Il est sorti la semaine dernière en France. Le portrait d'un père ordinaire, rattrapé par un drame familial dévastateur sous le feu des médias et du jugement public. Elisabeth Le Carré.
10: Father s'inspire d'un fait réel. Un été de canicule, un homme oublie sa fillette de 2 ans dans sa voiture et celle-ci meurt de déshydratation. Au-delà du fait divers, le film montre l'effondrement intérieur du père, le regard des autres et cette question impossible. Comment continuer à vivre quand on ne peut plus se faire confiance? Le film est porté par Milan Ondrić, acteur slovaque, qui dit lui-même que c'est le rôle le plus difficile de sa carrière. La réalisatrice a tout construit autour de lui. Pas de montage classique, mais des plans-séquences longs, parfois très longs, où la caméra respire et le plus souvent suffoque avec le personnage. On ne regarde pas sa douleur, on la traverse avec lui. À ses côtés, sa femme porte une culpabilité différente, mais tout aussi dévastatrice.

0: Daniel Valero pour ses propos sexistes. Il lui en coûtera 65 000 dollars pour avoir estimé qu'une femme ne pouvait pas arbitrer un match bouillant faute de poigne nécessaire. Aucun doute possible. Le courage n'est pas genré. Voilà, c'est la fin de ce journal. Merci de l'avoir suivi. Tout de suite, c'est sur le Pont des Arts avec vous, Nathalie Amar. Bonjour Nathalie.
1: Merci Karine Bellicha pour cette dernière bonne nouvelle sur le Pont des Arts. Ça démarre dans 30 secondes. On vous entraîne au Louvre pour une exposition qui réunit, tenez-vous bien, Michel-Ange et Rodin.
0: On sera à l'écoute, Nathalie.
2: VivaTech, le plus grand événement start-up et tech en Europe, revient du 17 au 20 juin à Paris. 180 000 visiteurs, plus 30 secteurs représentés.
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0: L'interview d'aujourd'hui avec Aurélia, co-directrice et responsable de production à la JAL. Aurélia vient aujourd'hui nous parler de l'événement culturel itinérant pour tous et toutes, Chabouge, qui revient cette année le 6 juin à Manac. Bonjour Aurélia.
1: Bonjour.
0: Alors est-ce que tu peux nous dire ce que c'est que Chabouge ?
1: Alors Chabouge, c'est un festival qui dure une journée de spectacles et de concerts tout au long de la journée à partir de 15h. Effectivement, c'est un festival itinérant puisque chaque année, le festival a lieu dans des villages différents, mais toujours sur le pays Ségali.
0: Donc sur le pays Ségali, on le rappelle le 6 juin, c'est à partir de 15h, donc c'est plutôt l'après-midi pour toutes et toutes. Tu peux nous en dire un petit peu davantage sur la programmation de la journée ?
1: Oui, tout à fait. C'est un événement qui est co-organisé avec le Centre social et culturel de Pays Ségali. Et du coup, à cette occasion, le Centre social et la JAL a proposé 5 spectacles et concerts. Donc effectivement, ça commence à 15h30. Donc on ouvre les portes à 15h. Mais le premier spectacle, c'est La pêche au son à 15h30. Et toutes les heures, il y aura un spectacle différent. Donc on enchaîne avec du cirque des acrobaties avec Timbrement Vôtre. Ensuite, ça sera un spectacle chanson avec Piano Lala. On enchaîne à 18h30 avec le PP Project. Donc là, c'est un spectacle de marionnettes et de musique live. Et on finira en soirée avec un concert, le concert d'un duo aveyronnais qui s'appelle Un singe en hiver.
0: Il y a beaucoup de choses quand même à voir toute la journée.
1: Oui, tout ça. Donc du coup,
0: sur une journée, mais c'est très dense.
1: Une journée, donc des spectacles pour enfants. Donc l'idée, c'est de venir plutôt en famille et de finir la soirée en musique.
0: Donc on a très bien compris pour les grands et les petits. Est-ce que tu peux nous parler un petit peu de la tarification ? À quel tarif s'élèvent les billets d'entrée ?
1: Oui, tout à fait. Alors du coup, on a mis une billetterie en place avec des tarifs à 5 euros pour les enfants et à 8 euros pour les adultes. Donc on a mis une billetterie en pré-vente. Donc vous pouvez prendre vos places dès maintenant si vous le voulez sur le site internet de la JAL, donc assoajal.fr ou alors directement sur place.
0: Très bien. Merci beaucoup Aurélia pour toutes ces infos. Et pour terminer, une petite question d'actualité. Est-ce que pour la saison estivale ou même au-delà, est-ce que vous avez des actus à nous proposer ?
1: Oui, tout à fait. On est en train de préparer la saison estivale avec le festival La Guinguette Itinérante. Avec l'estafette. Donc l'estafette, c'est le principe d'une scène roulante qui prend place sur les places de village pour proposer des concerts en milieu rural. Donc là, on est en train de construire la programmation et comme d'habitude, ça se clôturera à la Fête de la Lumière à Sauveterre de Rouergue le 8 août. Donc là, on fêtera la 40e édition.
0: Mais toutes ces infos, bien sûr, on peut les retrouver sur le site.
1: Bien sûr, sur le site internet. assoajal.fr.
0: Merci beaucoup Aurélia.
1: Avec plaisir.
0: Donc merci pour toutes ces informations. On rappelle que tu es co-directrice et responsable de production à la JAL. Et donc la 4e édition de Chabouge, c'est ce samedi 6 juin à partir de 15h, 15h30, place de l'église à Manac. Plus d'informations sur assoajal.fr.
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0: RTR Écolo, c'est tous les lundis à 18h sur le 107FM. Aujourd'hui, je suis accompagnée de Rémi Castagnier, spécialiste des frelons, mais aussi des moustiques, des abeilles, des fourmis, encore des chenilles processionnaires avec son entreprise Allo Frelon 12. Et bonjour Rémi.
1: Bonjour à tous.
0: Pour commencer, déjà, est-ce que tu peux nous parler rapidement de ton entreprise Allo Frelon 12 ? Sur quoi est-ce que tu interviens ?
1: Alors, mon entreprise Allo Frelon 12, comme tu l'as très bien expliqué, j'interviens sur toute problématique de nuisance par l'insecte, donc aussi bien du frelon européen asiatique que de la guêpe, que de l'abeille, que de la fourmi et de la chenille processionnaire. Et ça fait 20 ans aujourd'hui qu'on existe. Mon frère avait lancé ça donc en 2006. Et aujourd'hui, 2026, 20 ans comme vous, je crois.
0: Exactement, comme nous, bien suivis, tout à fait. Alors du coup, si tu es à notre micro aujourd'hui, c'est pour nous parler aussi de tes actions, de vos actions dans ton entreprise, de sensibilisation autour de la biodiversité avec la mission repeuplement. En quoi ça consiste exactement ?
1: En quoi ça consiste, mission repeuplement ? En fait, c'est un simple constat. Ça fait donc 20 ans qu'on sécurise vos habitats sur tout ce qui est insectes, entre guillemets, nuisibles. Pour moi, ce n'est pas du nuisible, ce sont des indices de dérèglement. Et mission repeuplement, c'est juste, on va jouer sur le variateur, on va créer des biotopes pour pouvoir remettre les bons insectes, voilà, éviter les nuisances par des survolumes d'autres insectes. Par la nature. Donc c'est un petit cadeau qu'on fait à nos clients et à tous ceux qui veulent le saisir. Donc c'est simple. On a une page Facebook, on a une petite émission de radio, on a quelques podcasts, une chaîne YouTube et on explique, on donne une action par mois gratuite à faire dans son jardin avec vos propres produits, donc issus de vos jardins. Pour faire simple, un exemple, au mois de janvier, on a parlé de l'arbre mort. L'arbre mort ou l'arbre tombé au sol. Pourquoi il ne faut pas l'évacuer ? Pourquoi il ne faut pas le brûler ? Pourquoi il faut l'utiliser sur place ? Quels sont les insectes qui vont arriver rapidement ? Comment ça va enrichir le sol ? Et quels sont les bénéfices nets, donc le service écosystémique qui va en être tiré de cette utilisation de, entre guillemets, cet arbre mort qui, pour vous, au départ, pollue votre jardin et finalement, vous apporte énormément de services écosystémiques.
0: Mais du coup, quel rapport ça a avec tes actions habituelles de se débarrasser des nuisibles, entre guillemets ? Quel rapport entre le fait de ramener des insectes pas nuisibles et de se débarrasser de nuisibles ?
1: Alors voilà, la nature a vraiment horreur du vide. Donc dès qu'on va remplir avec des choses qui nous intéressent, on va éviter d'avoir des surpopulations d'autres insectes. Par exemple, au mois de mars, on a expliqué en quoi une micro-mare pouvait être utile pour réguler le moustique. Le but, c'est de venir créer une mare dynamique, attirer les libellules, les notonectes, les ditiques, créer un point de vide, de fraîcheur, en fait, dans votre jardin. Et ça va réguler, en fait, la quantité de moustiques. Il n'y aura plus cette surpopulation, mais ça va aussi enrichir le sol, ça va apporter de l'humidité et éviter certaines fourmis invasives, comme Tapinoma magnum ou Solenopsis invicta, la fameuse fourmi de feu.
0: C'est ouais. Ça. Et c'est marrant parce que dit comme ça, on aurait tendance à penser qu'à mener une mare, au contraire, ça allait multiplier les moustiques, puisque les moustiques, ça se reproduit dans l'eau.
1: Exactement. Le but, c'est vraiment de capturer le moustique, l'attirer au maximum, sauf qu'en fait, il sera digéré par le système et il n'aura pas le temps d'arriver en phase adulte. Il va rester en phase larvaire et il sera consommé à ce moment-là. En fait, si vous laissez un point d'eau visible, le moustique va s'y jeter dedans. Si vous retirez tous les points d'eau, les seuls endroits où vous ne pourrez pas accéder, c'est là où le moustique va se reproduire. Quoi qu'il arrive, on a du moustique, on en a de plus en plus. Encore aujourd'hui, dans le Lot, à Cahors, 80% de la ville elle est attaquée par le moustique. Il faut recréer des points d'eau dynamiques, refaire venir les libellules. Une libellule adulte, c'est 40 moustiques en moins dans la journée. Les larves, elles vident directement tous les points d'eau de moustiques. Donc, pourquoi ne pas essayer avec la nature plutôt que d'essayer contre ?
0: Oui, en fait, c'est le point d'eau permet de développer des prédateurs des moustiques aussi.
1: C'est ça. En fait, pour faire simple, si vous laissez une coupelle d'eau, vous faites venir le moustique. Si vous plantez un roseau, vous attirez la libellule et derrière, il y a plus le moustique est mangé. Donc en fait, la nature va remplir à chaque fois avec l'écosystème qui va correspondre au biotope. Donc l'écosystème, c'est tout ce qui est vivant. Le biotope, c'est la feuille vierge. À vous d'amener ce bon biotope pour que ce soit les bons insectes qui arrivent et qui viennent réguler tout ça.
0: Ok, donc beaucoup, pas mal de choses à faire. Et donc, ce que tu disais, c'est que tu proposes une action gratuite à faire chez soi, en fait. Tu passes par les réseaux sociaux pour ça. Tu te déplaces. Comment est-ce que tu...
1: Alors, mission repeuplement, c'est vraiment une idée qu'on a eue pour les 20 ans. Parce qu'on est parti de ce constat-là, c'est qu'il y a de plus en plus de déséquilibre sur la chenille processionnaire. Ben voilà, vous avez des pins, vous avez des chenilles processionnaires partout. si vous créez la bonne vie à côté, ben, la régulation se fera par la nature. Donc ça fait 3 ans aujourd'hui que je travaille sur la chenille processionnaire en méthode naturelle. Je pose quasiment plus de colliers, j'utilise plus de BTK, bacille de Thuringe souche Katsuski. C'est une bacille qui détruit l'estomac des chenilles qui consomment les épines. Donc j'évite tous ces produits-là, je travaille avec la nature.
0: C'est la manière traditionnelle un peu de se débarrasser des chenilles, mais qui voilà. Du coup demande des produits chimiques, c'est
1: voilà,
0: ça ?
1: Voilà, ça utilise des produits chimiques, ça va utiliser des sachets plastiques, on va les brûler derrière, on va brûler de la terre, parce qu'en fait, une fois que vous avez des chenilles qui sont descendues dans la poche, cette poche-là, il faut la traiter dans le cercle conventionnel. Donc vous allez les mettre à la déchetterie, ça va être partir soit à l'enfouissement, soit à l'incinérateur, donc on va brûler du papier, du plastique, on va brûler de la terre, ou on va enfouir du plastique sous terre. Donc je trouve pas ça écologique.
0: Ah oui, bah voilà. Oui.
1: Donc je me suis amusé à jongler un peu avec la nature, les résultats sont extrêmement intéressants. Il y a un très bel article qui va bientôt sortir là sur un magazine, je ne sais pas si on peut le citer,
0: Aveyron
1: Horizon.
0: Aveyron Horizon,
1: voilà,
0: okay.
1: Donc c'est le mois prochain, je crois que ça devrait arriver. Ce qui est intéressant, c'est que vous verrez chez M. Courrèges, par exemple, là où on a fait le reportage, qu'il est passé de 50 pains attaqués à seulement 3 en un an, quoi. Et du coup, il revend, pour ceux qui veulent acheter les petites poches de chenilles processionnaires, il les revend, il n'en a plus besoin.
0: Ah, ça fait une excellente pub, du coup.
1: Voilà, c'est que ça marche.
0: Est-ce que je peux te demander quelle méthode, un exemple de méthode que tu utilises contre les chenilles processionnaires, par exemple ?
1: Bon, on va faire simple, on va expliquer le cercle de vie, du coup, le cycle de vie de la chenille processionnaire. Donc, un œuf, une larve, donc une chenille qui va se mettre en procession, qui va descendre dans le sol, se transformer dans le sol en chrysalide pour arriver au mois de juillet en phase adulte, le papillon, qui va se remettre à pondre au mois de septembre-octobre sur les petites épines. Donc si on connaît tout le cycle de vie comme ça, on va trouver un prédateur à chaque fois. Donc de l'œuf, c'est de la guêpe parasitoïde. Il faut planter une petite haie ou une haie sèche. Action, mission repeuplement du mois de février, la haie sèche. Ensuite, on va poser un nichoir à mésange parce que la mésange va manger les larves, donc les chenilles jusqu'à la phase quasiment de transformation. Ensuite, la chenille va descendre dans le sol. Elle va croiser à ce moment-là le hérisson. Quand elle se transforme dans le sol, il y a la huppe, le fameux oiseau punk qui a une belle crête sur la tête. Celui-là va chercher en fait toutes les chrysalides dans le sol. Et ensuite, si elle arrive à passer toutes ces étapes-là, elle va se transformer en papillon. Et là, il y a la chauve-souris qui va arriver et qui va la dégommer. Donc avec cet ensemble complet, voilà, que je sais poser, avec des produits et des nichoirs que je vais faire fabriquer par des personnes de l'ultra local avec des essences de bois locales, on a des résultats extrêmement cohérents. Donc c'est super simple, il faut juste s'amuser à jongler, comme je dis, avec la nature, et qu'est-ce que c'est bon de travailler comme ça.
0: Et oui, bon, ça demande un peu plus de temps par contre.
1: Même pas. En fait, là, sur les 3 gros chantiers que j'ai, donc il y a M. Courrèges à Baraqueville, j'ai un autre particulier sur le secteur d'Albi, et ensuite j'ai la mairie de Morlion-le-Haut avec le lac. Le lac, j'ai commencé il y a 3 ans. J'ai travaillé une seule fois, j'ai nourri les mésanges l'hiver. Depuis, j'y suis pas retourné. Il y a plus de l'équilibre s'est fait naturellement. On a décidé de laisser sur place la mort.

0: Frelon 12 existe.
1: Oui.
0: Est-ce que c'est une réflexion qui s'est faite au fur et à mesure? Est-ce que c'est quelque chose de récent, cette manière de faire plus biologique et,
1: Non, on a toujours eu cette fibre-là de vraiment travailler avec la nature. Moi, je suis né sur Villefranche-de-Rouergue. J'ai grandi sur l'Aveyron. J'ai voyagé beaucoup, mais je me plais ici et il est hors de question que je contamine mon environnement. Donc la réflexion est simple, c'est que je travaillais le mieux possible pour laisser la meilleure vie possible à mes enfants. Et aujourd'hui, ben voilà, cette idée-là me plaît énormément. Je vois que ben, je suis de plus en plus, pas expert là-dessus, mais voilà, je m'y connais un peu mieux quand même. Et plus je progresse, plus ben, je me pose des questions. Je vois que les résultats ben, correspondent en face, donc c'est pour ça que je me permets aujourd'hui de me permettre de diluer ces informations parce que j'ai ces retours d'expérience-là. Après, ça ne marchera peut-être pas chez tout le monde. Il ne faut pas hésiter à m'appeler, tout simplement. Je vous donnerai les conseils.
0: Et donc, tu t'es formé sur le tas sur ces questions-là ou tu as été accompagné par, scientifiques ou...
1: Alors, voilà, je m'accompagne. Il y a des très, très bons youtubeurs. Il faut juste choisir bien ces youtubeurs. Voilà.
0: Ah, est-ce que... Vas-y, mais je veux savoir lesquels, du coup.
1: Voilà, bah après, moi, c'est pas compliqué. C'est des youtubeurs qui ont pas énormément de followers. C'est des vrais scientifiques, CNRS et INRAE, avec forcément les limites que ça a aussi. Il faut savoir que l'INRAE, par exemple, travaille sur le secteur de l'agriculture et de l'agriculture intensive. Donc, les résultats qu'ils veulent sont pour une production derrière. Moi, c'est pas ce que je veux, c'est laisser la meilleure nature possible. Mais de ce fait-là, je comprends un peu les ficelles qu'il faut tirer pour pouvoir le jouer totalement sur la protection de l'environnement. Parce que je suis un vrai écologiste, celui que tout le monde voit en gros mots, le vrai écolo-bobo, mais je mets les actions en place qui vont en face. Voilà, j'aime ça, j'aime ma nature. Il est hors de question qu'on dégrade tout par confort, par choix et par facilité. C'est beaucoup plus facile d'apprendre et de jouer avec la nature que de jouer contre elle.
0: Ouais, donc ça demande de la curiosité et de la patience aussi. Comme tu l'as très bien dit, tu mènes une action de vulgarisation, des actions de vulgarisation aussi, dans la mesure où tu donnes des idées avec Mission Repeuplement. Tu es en collaboration avec le lycée agricole de Rignac aussi.
1: Voilà, le lycée horticole de Rignac. Donc, la responsable de l'aménagement paysager, il y a 15 jours, m'a sollicité pour une présentation en fait de mon activité et de ma vision de mon métier auprès des aménageurs paysagers. Donc il y avait 45 élèves dans la salle de première et de terminale, il y en a 6 qui ont participé aux meilleurs apprentis de France, il y en a 5 qui ont gagné des médailles, et je leur ai simplement expliqué qu'en fonction de leur travail, de leur façon d'aménager le jardin de leurs clients, ils allaient faire venir tel ou tel type de biodiversité. Eux avaient la chance de créer des biotopes, mais en fonction du biotope, il y aurait de la biodiversité qui arriverait après derrière. Et je leur ai dit, ben voilà, si vous faites ça, vous faites ça, il y aura ça qui va arriver. Donc la production de nuisibles, elle est un peu en partie de votre responsabilité. Donc si vous le travaillez correctement, ben, vous pouvez créer des mares dynamiques, vous pouvez vous amuser à jongler avec l'environnement et vos clients, au lieu de regarder leur jardin à travers une baie vitrée parce qu'il y a trop de nuisibles, de moustiques notamment, ben, ils pourront être au milieu de cette biodiversité grâce à vous.
0: Voilà. Oui, et ça fait rêver, ça.
1: Eh bien, ouais, ils ont été quand même très curieux et ça leur a plu. Alors après, c'était la première rencontre. J'affinerai au fur et à mesure parce qu'apparemment, l'expérience va se renouveler. Ils ont été très, très contents. Et je crois que chaque année, j'aurai le droit d'avoir ma petite masterclass.
0: Super, super. Mais c'est un peu le futur de l'éducation et de l'apprentissage dans ces lycées horticoles et peut-être même agricoles. Est-ce que c'est quelque chose qui t'intéresserait de travailler avec les lycées
1: Bien sûr. Pareil, voilà, il y a pas mal de lycées agricoles autour de chez nous, que ce soit Fond-Labour, ça fait 3 fois qu'on m'en parle à Albi, le lycée agricole Larocque.
0: À Rodez.
1: Voilà, il y a le lycée de Monteil aussi à Villefranche-de-Rouergue, le lycée agricole de François Marty. Donc voilà, c'est des touches que j'ai aujourd'hui, toujours pareil, je doute encore de mes compétences, je sais que chez mes clients c'est bien accueilli, de là à aller modifier vraiment toutes les intentions des futurs décideurs, il faut encore que je monte en compétences, mais j'y crois, je sens qu'il y a quelque chose qui peut se faire.
0: Il y a aussi, après c'est une proposition, mais il y a aussi... l'école SM, qui est, je ne sais pas si tu en as entendu parler.
1: Anajac,
0: oui, qui est sur autour des métiers de l'écologie.
1: Voilà, j'habite à 7 km
0: d'accord.
1: De Anajac.
0: Tu as dû en entendre parler, peut-être.
1: On ne s'est pas rencontrés, mais oui, très souvent. Et puis moi, j'ai une association qui s'appelle GSM Ma Planète. Pareil, c'était une première idée, en fait, avant Mission Repeuplement. C'était la cohabitation avec notamment les abeilles, parce qu'on nous appelle aussi sur des essaimages. Et parfois,

0: et on ne peut pas récupérer, donc on apprend à cohabiter.
1: On a eu une discussion autour de l'abeille sauvage et de l'abeille d'apiculture. J'aimerais que tu m'en parles un petit peu. Tu m'as un peu dit toute ton affection pour l'abeille sauvage par rapport à l'abeille d'apiculture. Est-ce que tu peux nous en parler un peu? Quelle est la différence entre ces deux types d'abeilles?
0: Alors, il y a abeilles sauvages et abeilles d'apiculture. En fait, ce sont toutes les deux les mêmes abeilles. Ce sont des abeilles à miel, donc Lapis mellifera. Et ensuite, il y a des sous-espèces. Donc, il y a des ultra sélectionnés avec notamment les buckfasts, celles qui sont utilisées pour une apiculture intensive qui va récolter énormément de nectar et de pollen pour fabriquer beaucoup, beaucoup de miel. Et ensuite, il y a les abeilles entre guillemets autochtones sauvages, celles qui sont des abeilles domestiques à l'état sauvage, qui sont presque devenues à nouveau de Lapis mellifera, voilà. Et celles-ci ont d'autres compétences. Elles vont polliniser un peu plus tôt le matin, un peu plus tard le soir. Elles sont un peu plus agressives. Elles résistent mieux à la pression du frelon asiatique. Elles ne connaissent quasiment pas le varroa. Et elles produisent peu de miel, mais un miel beaucoup plus riche. Et une colonie va être beaucoup plus résistante à tout type d'agressif. Donc en fait, ce serait un peu comparé. Une sorte de canard d'élevage et de canard sauvage, parce qu'on ne peut plus parler de poule sauvage aujourd'hui, mais voilà, ce serait un canard d'élevage et un canard sauvage qui ont tous les deux la même racine au départ, mais il y en a un qui va résister à beaucoup de choses, l'autre va être très très fragile.
1: Et oui, mais du coup, l'autre va être moins adapté à nos besoins d'humains, quoi. C'est aussi cette idée-là.
0: Alors,
1: C'est-à-dire que l'abeille d'apiculture va produire moins de miel que l'abeille sauvage.
0: L'abeille d'apiculture va produire beaucoup plus de miel que l'abeille
1: Plus de
0: sauvage.
1: miel,
0: Voilà.
1: pardon. Oui, c'est ça.
0: Sauf que, en fait, l'abeille à miel, donc l'abeille noire qu'on appelle, va produire un miel de meilleure qualité, va mieux polliniser, va propager de fleur en fleur beaucoup plus souvent, elle va avoir un meilleur pouvoir de pollinisation. Sachant que l'abeille ne fait pas de la pollinisation pour faire de la pollinisation, c'est à son titre personnel, elle va prélever du pollen et du nectar pour fabriquer du miel pour sa colonie, pas pour l'humain au départ. Mais l'humain l'a tellement transformé qu'aujourd'hui il a tiré des bénéfices. La différence en fait entre ces deux abeilles-là, c'est qu'il y en a une qui a vraiment une compétence qui est faite pour l'humain. Elle ne peut plus être sauvage, elle n'arrivera pas à résister à quoi que ce soit et elle pollinise assez mal. Elle utilise énormément de ressources. Elle va vraiment faire un pillage important sur les forêts. Donc, il faut éviter d'en mettre trop de ruches par kilomètre carré. Il y a des statistiques qui ont été données. Sur le châtaignier, par exemple, il ne faut pas dépasser les 8 ruches par kilomètre carré pour les autres cultures. Enfin, pas sur les cultures, mais sur la biodiversité naturelle sauvage. On va être dans 3 et 8 ruches par kilomètre carré. Ensuite, l'abeille à miel, on va surtout l'utiliser pour les grandes cultures comme le colza, le tournesol, ce genre de choses-là, où la biodiversité manque et du coup, on va compenser avec ces abeilles qui sont des travailleuses pour la pollinisation. Si on laisse en fait 1 hectare ou 10 hectares ou 50 hectares de pommiers, ben malheureusement, il n'y a pas de vie à côté. Donc si on ne met pas des ruches, il n'y a pas de pollinisateurs. La ruche va permettre d'avoir ces pollinisateurs-là. Même si sur le pommier, l'abeille à miel pollinise très très mal. Il vaudrait mieux mettre des osmies, des andrennes, mais ça
1: Donc
0: c'est
1: d'autres types d'insectes, c'est ça?
0: d'autres types
1: D'accord.
0: d'abeilles. Voilà.
1: D'abeilles,
0: En
1: d'accord.
0: fait, l'abeille à miel, c'est une des 970 abeilles qui existent en France. C'est-à-dire qu'il en existe plein d'autres qui ne sont pas des abeilles à miel et qu'on oublie tout le temps.
1: D'accord, donc plein d'abeilles possibles pour nos amis les apiculteurs et pour
0: Et non, parce
1: polliniser.
0: que justement,
1: Non?
0: elles ne produisent pas de miel. Donc
1: Ah,
0: l'apiculteur n'a
1: d'accord.
0: pas besoin. Voilà. Donc c'est là, en fait, où aujourd'hui, la pollinisation, en fait, se fait gratuitement par l'apiculteur parce qu'il en tire des bénéfices sur la vente de miel. Mais l'apiculteur qui va s'amuser à travailler avec des abeilles sauvages ne récoltera aucun bénéfice parce qu'il ne peut pas tirer de miel ou de produits issus de cette pollinisation. Donc en fait, il y aurait un système apicole à revoir peut-être où l'agriculteur, le producteur de fruits et de légumes, paierait le service à l'apiculteur pour la production de ses propres fruits. Là, pour l'instant, c'est un service gratuit. Ils s'entendent l'un l'autre. Il n'y a pas d'argent qui passe de l'apiculteur au maraîcher.
1: Et oui, parce que
0: Voilà.
1: les deux en tirent des avantages au final.
0: C'est ça. C'est ça. Donc en fait, c'est la vente du miel qui fait tout ce pouvoir derrière de pollinisation.
1: D'accord, donc tu as un Facebook, Allo Frelon Rémi,
0: Oui.
1: tu es aussi sur YouTube, tu disais?
0: Voilà, sur YouTube, donc il y a une chaîne Mission Repeuplement qu'on parlait tout à l'heure. Il y a aussi la page J'essaime ma planète pour tout ce qui est cohabitation ou récupération de colonies d'abeilles.
1: La page Facebook?
0: Page Facebook
1: Ok,
0: aussi.
1: très bien.
0: Et après, il y a le site internet allo-frelon.fr. Voilà, là, c'est un site national où nous avons sélectionné 50 partenaires pour essayer de promouvoir en fait notre activité, entre guillemets, des désinsectiseurs, où on détruit les insectes, mais de manière la plus contrôlée possible. On nous parle très souvent d'action raisonnée. Nous, l'action raisonnée, c'est celle en fait qu'on va promouvoir de façon pédagogique. C'est on détruit ou on détruit pas et pourquoi on détruit pas. Voilà. Les colonies de guêpes, par exemple, sont extrêmement utiles et ça, c'est. Ben, ça peut faire bizarre au départ quand j'arrive et que je dis votre nid de guêpe, en fait, je vais vous expliquer pourquoi vous allez le garder. J'ai un seul argument à sortir et on me dit on le garde. Une guêpe par jour, c'est 15 mouches en moins. Une colonie de guêpes sur l'été, c'est 80 000 mouches en moins sur votre environnement proche de la maison.
1: Oui, donc la guêpe pour lutter contre
0: Voilà,
1: la mouche, quoi.
0: c'est ça. Donc on utilise l'abeille, on met des abeilles en ruche pour polliniser. Je ne comprends pas encore aujourd'hui pourquoi on n'utilise pas des guêpes en ruche pour pouvoir chasser les mouches et les moustiques.
1: D'accord, oui, bah oui, il y a peut-être une image négative de la guêpe.
0: Ah oui, elle est totalement
1: Et ouais.
0: décrédibilisée et elle est à bannir pour tout le monde. Moi, je me régale de faire changer les mentalités.
1: Ah, bah c'est parfait. C'est pour ça qu'on est là. D'ailleurs, tu as aussi une émission radio chez nos confrères de CFM, il me
0: C'est
1: semble.
0: ça, CFM Villefranche, ben j'ai l'émission de radio 2 fois par mois
1: Qui s'appelle comment?
0: qui s'appelle Allo Frelon, Mission Repeuplement, où on explique, je prends le temps vraiment d'expliquer 25 minutes pourquoi. Une micro-mare, pourquoi une haie sèche, qu'est-ce que c'est une haie sèche, comment on l'a bâtie. La haie sèche, en fait, ce sont tous les excédents de coupe, de taille d'arbres et de buissons que vous allez entasser au fond de votre jardin. Vous allez créer en fait des micro-habitats, capturer les punaises diaboliques notamment, qui vont être digérées par le système parce qu'il va y avoir du lézard, parce qu'il va y avoir de la musaraigne, parce qu'il va y avoir du hérisson. Donc en fait, il y a des régulateurs qui vont arriver très rapidement. Et vous aurez plus ces fameuses punaises diaboliques, l'Allia morpha alis, qui va rentrer dans votre maison et tout l'hiver, en fait, vous allez voir cette odeur permanente de punaises écrasées
1: Ouais.
0: que j'aime pas.
1: Parfait, c'est donc noté. Il y a beaucoup d'endroits pour te suivre, c'est très bien. On invite donc nos auditeurices à te suivre, Rémi Allo Frelon sur Facebook, mais aussi Mission Repeuplement sur Facebook, mais aussi sur YouTube, à suivre ton émission sur CFM Villefranche et à aller voir directement le site allo-frelon.fr pour tout savoir sur nos petites bêtes qu'on appelle peut-être un peu injustement les nuisibles.
0: Voilà, ce sont des identificateurs de déséquilibre.
1: C'est noté. Merci beaucoup Rémi d'être
0: Très
1: venu à
0: bien.
1: notre micro.
0: Merci beaucoup pour l'invitation.
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Au programme, les jazz bands, c'est-à-dire les grands orchestres avec Ray Charles, par exemple, avec tout son orchestre de jazz. Il y a Louis Jourdan aussi, mais il y a beaucoup de gens comme Louis Prima, que vous connaissez peut-être pas, et qui pourtant avait fait de la musique dans les années 45, 40, 45, et s'est mis au rock'n'roll. Alors on va commencer par un certain Ray Charles, le titre 1958, I Get On Right Track, Baby, c'est du vrai rock'n'roll.

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1: Ray Charles, 1958. Alors, dans les années 50, et particulièrement ces années-là, les jazzmen, enfin, on ne va pas dire que Ray Charles était un véritable jazzman, mais aussi du rhythm and blues, bien qu'il a commencé en 1947-48. Là, c'est une consécration, car en 58, Ray Charles innove dans ce style et dans son propre style, que ce soit la soul music, le rock and roll ou le rhythm and blues. Et là, il est vraiment dans ce style-là qui porte jusqu'à sa mort. Il y a aussi d'autres chanteurs comme Louis Jourdan qui avait déjà commencé dans les années 30-40 et qui refait surface en 1958 pour refaire tous les morceaux qu'il avait fait depuis les années 35-40 et début 50. Alors évidemment, qu'est-ce qui se passe? En fait, c'est le grand orchestre qui marche bien, parce que vous avez aussi le rock and roll avec Elvis, avec des quatre musiciens et non pas 20 ou 15 musiciens avec les bandes, parce qu'on appelle ça aussi les bandes, mais il y a aussi donc les chanteurs de jazz et de rhythm and blues se rebiffent, en tout cas ceux qui étaient vraiment du jazz comme Louis Jourdan par exemple, même si c'est quand même un des précurseurs du rock and roll. Et dans les années 50, c'était ça, en tout cas à partir de 57-58, et on refait surface avec des gens comme Louis Jourdan qui avait fait quand même des tubes et qui a refait donc les mêmes enregistrements, mais disons modernisés, avec des studios beaucoup plus faciles en tout cas pour enregistrer, ce qui n'était pas le cas dans les années 40. La technique n'était pas encore au point, même si en 58 c'est pas spécialement au point, mais il y avait quand même des choses qui avaient beaucoup évolué, et notamment sur les voix et sur l'ambiance générale des studios qu'il y avait dans les années 50. Bien sûr, plus tard, évidemment, ça a beaucoup évolué à partir de 1960. Et on va écouter donc Louis Jourdan. C'était un des grands classiques qu'il a fait en 1948, mais il le refait. Il l'aménage, il le modernise et il est vraiment au goût du jour. C'est dans le style rock and roll avec ce titre qu'il avait fait et qui a été un tube en 1948. Ça s'appelle Port West Virginia.

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C'était donc B.B. King, Dark in the Night. C'était en 1956. B.B. King était à Memphis. Donc, il n'est pas né à Memphis. Mais par contre, il y a ajouté donc sa guitare. Puisque à cette époque-là, eh bien, à partir de 1952, il était chez Sun Records avec la direction de Sam Phillips, qui était aussi celui qui a découvert Elvis. Donc, B.B. King était très, très connu à Memphis. Et au-delà de tout ça, c'était du blues ou du rhythm and blues. C'est en 50 et 51 qu'il commence à jouer, mais pas avec des orchestres comme celui-ci. Ça lui est arrivé effectivement un petit peu plus tard de revenir sur le blues très pur. L'influence qu'il avait, c'est surtout avec les groupes américains, mais surtout anglais, dans les années 60. B.B. King était aussi un ami personnel d'Elvis Presley, parce que Elvis était vraiment fan de B.B. King. Et puis aussi, c'est le fait que le style musical changeait un petit peu et bousculait un petit peu les traditions des bluesmen ou tout simplement des jazzmen de l'époque. Donc on va écouter aussi un autre chanteur qui lui arrive fraîchement. Il s'appelle Jackie Wilson. Alors il a fait un titre qui s'appelle Round Petite, qui a été un très grand succès, mais je ne vais pas le prendre celui-ci parce que déjà on l'a déjà écouté. Mais on va écouter un autre titre de cet album en 1958. Ça s'appelle Come Back to Me, et donc dans le style Jackie Wilson, complètement décalé par rapport aux autres.

0: Ben and a Spit for My Baby, rien à voir avec la chanteuse Lio, avec son tube dans les années 80. Rien à voir évidemment, puisque Ben and a Spit c'était effectivement je crois que c'est une glace d'ailleurs. Et d'ailleurs, ce chanteur, Luis Prima, faisait que du jazz dans les années 40, mais aussi il était natif d'origine italienne. Et c'est pour ça que il y a quelques consonances avec le style italien, en tout cas dans un style un petit peu musical qui vient un peu de l'Europe. Il ne faut pas oublier que son plus gros succès de sa vie, c'était Just Gigolo. D'ailleurs, tout le monde connaît, mais c'est pour ça qu'on a écouté donc ce morceau qui est très intéressant d'ailleurs. Et nous sommes en 1959, où toujours, il a toujours eu son grand orchestre de jazz depuis les années 40. Alors, nous allons écouter un autre groupe qui s'appelle les Rubens. Alors, quelquefois, ce sont les Rubens ou les Questeurs. Ça, c'est une question de producteur. En tout cas, les producteurs et aussi compositeurs, c'était les Bernsteller. Les Bernsteller, ce sont on a toujours dit que c'était les meilleurs compositeurs du rock'n'roll et les poètes du rock'n'roll. C'est eux qui ont fait pratiquement tous les tubes d'Elvis. Mais avant tout cela, ils étaient quand même dans des groupes de rhythm and blues à partir de 1948-49, ils n'avaient que 17-18 ans quand ils ont commencé à composer pour ces groupes-là. Et c'est après que Elvis a travaillé avec eux. Mais d'ailleurs, il y a une similitude et vous allez voir pourquoi. Et surtout, écoutez bien le titre qu'on va entendre. C'est Route Cell Block Number 10. C'est aussi l'histoire de quelqu'un qui est en prison. Et il se passe quelque chose dans la prison, c'est très humoristique, mais avec l'autre chanson dont je ne dévoilerai pas tout de suite, c'est aussi une histoire presque de prison, en tout cas de la bagarre. Et là, on verra ça plus tard, mais pour l'instant, écoutons ce premier acte en 1954 avec les Quasters.
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C'était Elvis Presley Trouble, c'est un morceau fait par Lemmy Stoller, le même titre que celui d'avant. Alors c'est un peu, c'est similaire, hein, on va dire. Donc ils ont fait un petit peu la même structure. Les textes sont différents, mais c'est encore une histoire de voyous, une histoire de bagarre, comme l'autre. Lemmy Stoller était des compositeurs d'origine polonaise d'ailleurs, et ils étaient limite au point de vue texte, parce qu'en fait c'est de l'humoristique, ça passait, mais ils étaient limite de la censure. Grâce au texte humoristique, ça passait. Et surtout que bon, voilà. Mais en fait, on disait bien les poètes du rock'n'roll. C'est vrai que c'était des histoires vraiment, vraiment très très très bien, qui avaient quand même quelque chose à dire en matière politique en général, mais aussi pour la jeunesse du rock'n'roll. Alors pour en revenir à Elvis, en fait, c'était donc en 1958 qu'Elvis fait King Creole avec le meilleur film d'Elvis. Mais au départ, c'était pour James Dean, sauf que James Dean s'est tué. Et du coup, on a pris Elvis à la place avec le même scénario, avec des gens quand même compétents. Et je peux vous dire qu'au moins le scénario était vraiment impeccable. Et ça a bien fonctionné, alors qu'on ne croyait pas spécialement sur ça. C'était plutôt style qui était plutôt dans le film pour que Elvis prenne un petit peu de galon concernant sa crédibilité avec Hollywood. Et en tout cas, ça n'était pas le cas, puisque ça a été un très grand succès, et même pour l'album, alors que l'album a été fait de A à Z avec Lemmy Stoller, avec des chansons, avec vraiment le grand orchestre, comme il était convenu, dans la mesure où ça se passait aussi à la New Orleans. C'est dans la New Orleans, c'est ben vous avez les grands orchestres de jazz, et ça sert bien, et ça se passait dans le quartier français d'ailleurs, dans la Nouvelle-Orléans. On continue avec les grands orchestres, et lui, par contre, il avait bien commencé en 1948-49, s'il s'agit de Fats Domino, qui a toujours dit qu'il faisait du rhythm blues, même si c'était du rock and roll. Donc on est en 1959, il fait un sacré tube, et ça s'appelle Blue Monday.

Grand classique de Little Richard avec une chanson qui s'appelle Baby. C'est une chanson très peu connue d'ailleurs, mais qui vaut un peu de. À mon avis, il l'a fait à partir de 55-56 et après il l'a enregistré. Alors, ce qui est aussi étonnant, c'est que Little Richard et Fats Domino, ben, en fait, ils avaient le même orchestre. En fait, on va dire que Fats Domino avait son propre orchestre. Et puis, pour enregistrer, ben, il y avait aussi l'orchestre de Fats Domino. C'était quand même important dans la mesure où ils étaient presque dans la même maison de disques avec un label différent. Mais Little Richard était à la New Orleans, donc Nouvelle-Orléans, avec bien sûr Fats Domino. Donc on avait toujours les mêmes orchestres, en tout cas pour celui-ci. Je doute aussi peut-être qu'il est fort possible que pour Trouble avec Elvis, il est fort possible que ce soit toujours le même orchestre, car ce sont quand même des orchestres vraiment très très cotés. Et puis en plus, ils avaient quand même de l'expérience. Et dans les enregistrements, comme on n'était pas très très loin, ça pouvait être aussi dans le style. En tout cas, le style y est. On termine d'ailleurs sur les grands orchestres et nous passons par. On va revenir un petit peu du côté de Memphis avec Charlie Rich qui mélange la country, le blues, le rhythm and blues et bien sûr le rock and roll ou tout simplement le rockabilly. Ça ne sera pas le cas pour cette chanson. Il est toujours chez Sun Records et donc il va interpréter et une chanson qu'il a créée puisque lui c'est un compositeur. On est en 1962, ça s'appelle My Night Blues de Charlie Rich.

1957, c'était Jerry Lee Lewis avec son titre Lewis Boogie. C'était donc une composition de ce chanteur et aussi bien sûr pianiste, surtout des arrangements, mais composition, c'est très rare. Et puis finalement, il avait tout ce qu'il fallait pour le faire. Il a préféré prendre des tubes pour les réarranger. Ça, c'était sa spécialité. Mais quand même, il faut remarquer que quand il fait une composition, eh bien, on va le noter dans le style tout à fait boogie-woogie. Et il était chez Sun Records, tout comme Charlie. Eh bien, on va rester à Memphis et nous allons donc écouter un grand classique de Carl Perkins. Nous sommes toujours en 1957. Il a réenregistré d'ailleurs son titre qui s'appelle Gail All Over, toujours une composition du groupe du chanteur Carl Perkins et bien sûr très grand guitariste.

1957 aussi, c'était I Like Love, c'est Roy Orbison, c'est le début de sa carrière car il a fait que du rockabilly au tout début chez Sun Records. Et ensuite, vous connaissez l'histoire, la suite avec les tubes Pretty Woman, d'entre autres, et plein de choses après. En fait, Roy Orbison est arrivé comme ça par hasard à Memphis parce qu'il avait entendu Elvis donc à la radio et s'est dit, tiens, il y a un studio et peut-être que le style musical que moi je peux interpréter et que je peux aussi composer, ben, ça me va très très bien. Et en fait, ils étaient tous ensemble, que ce soit Roy Orbison, Carl Perkins, il y avait Jerry Lee Lewis, et bien sûr, et Elvis Presley, on les appelait les The Million Quartet Dollars. Effectivement, c'était le cas. Et ça, il y a eu justement un album où ils sont tous ensemble. Et d'ailleurs, on a eu les exemples tout au long des émissions. Ils étaient tous ensemble. Ils enregistraient, enfin, ils enregistraient. Ils savaient pas qu'ils étaient enregistrés, mais en tout cas, ils chantaient du gospel, ils chantaient des chansons comme ça. Et ça a duré quand même des heures et des heures, en attendant qu'on fasse une presse, c'est-à-dire enregistrer donc un titre. Et en fait, c'était tout l'après-midi. Ils ont chanté, mais ils savaient pas qu'ils étaient enregistrés. Et c'est là où ça a été aussi un très grand classique. De voir tous ces personnages et tous ces chanteurs ont pu tout au long de l'après-midi ont discuté ensemble et chanter bien sûr du gospel. Voilà donc Roy Orbison, Carl Perkins et bien sûr on ne peut pas oublier notre ami Johnny Cash. Évidemment, lui, il n'était peut-être pas dans le rockabilly, mais en tout cas la country music, c'était son truc. Et c'était le roi de la country de toute façon, hein, Johnny Cash. Johnny Cash, c'est quelqu'un qui était à l'écoute aussi des jeunes, et notamment dans la mélancolie. Parce que vous aviez aussi la population noire et population blanche. Et dans cette population, il y avait aussi la country style Hank Williams, où il y avait vraiment des souffrances. Parce qu'il n'y avait pas d'argent et parce qu'on n'arrivait peut-être pas à manger correctement. Et c'est le cas pour Johnny Cash, qui est le porte-parole des jeunes, avec Eddie Cochran, bien sûr, qui lui était plutôt dans le rock'n'roll, mais qui percutait avec ses chansons. Alors on va l'écouter, un des grands classiques de sa carrière. Nous sommes en 1956 et ça s'appelle Big River, et ensuite Eddie Cochran.

Eddie Cochran en 1960, c'est le dernier album d'Eddie Cochran. Il rend hommage à Ray Charles, où il a fait quelques chansons de Ray Charles, même dans les concerts. Et quand il était en Angleterre, juste avant la mort d'Eddie Cochran à cause du concert à la BBC, Eddie Cochran avait toujours dit que des personnes comme Ray Charles ou autres, c'est grâce à eux qu'il y a du rock'n'roll, et il avait donc perpétué le rock'n'roll et aussi le rhythm and blues de Ray Charles. C'est pour ça qu'il chantait beaucoup en Angleterre, en tout cas pour ses chansons, alors que les Anglais encore ne connaissaient vraiment pas Ray Charles ou même d'autres groupes. C'est un petit peu plus tard qu'ils ont découvert un petit peu des gens comme Muddy Waters, que nous allons écouter d'ici quelques instants. Muddy Waters, c'est un chanteur de blues pur et dur, et on termine d'ailleurs l'émission avec ça, parce que là, il n'y a pas le grand orchestre, mais nous sommes en 1954, et Muddy Waters a joué énormément dans l'histoire de la musique populaire, grâce aussi avec ce style, mais aussi ce riff de sa guitare, mais bien sûr, un rythme complètement délirant, qu'ont été repris bien sûr surtout par les Britanniques dans les années 60. Donc on termine en beauté avec Muddy Waters, OK, Tootsie Woman.

Les Big Band font du rock'n'roll, tel est le titre de l'émission qu'on a écouté. Ray Charles, Louis Jordan, il y a aussi Jackie Wilson, Louis Prima, enfin beaucoup, en tout cas Fats Domino, et bien d'autres qui ont joué donc du rock'n'roll façon rock'n'roll et rhythm and blues. Tout ça, c'est tout expliqué dans ce qu'on a entendu de cette heure de rock'n'roll. J'espère que l'émission vous a plu et on se retrouve dans une autre émission, même heure, même adresse, La Route du Rock, avec toujours votre serviteur Arnaud Boulogne. Bye bye.

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2: 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Eh bien, bonjour à tous, bonjour à toutes, et ce soir encore, je vous accompagne pour partir en exploration dans le monde du jazz. Pas d'autre but que de partager des sons qui nous plaisent, qu'on a découverts ou qui n'ont jamais quitté nos oreilles. En tout cas, bienvenue sur Borderline.

0: Eh bien, ce soir, un fait un petit peu exceptionnel. On a une invitée, elle est présente dans les studios de Radio Temps Rodez. Il s'agit de Laurence Coppel, qui nous revient des États-Unis avec plus de 40 ans d'activisme culturel et social. On peut dire ça comme ça, elle va se présenter, mais elle nous parlera de son projet qui vise à développer un pôle culturel dans le sud de la France. Et elle a choisi l'Aveyron pour poser ses valises. Alors, elle va nous expliquer un petit peu son projet. En plus, on lui a demandé de participer à la programmation de Borderline en nous proposant un morceau, ce qu'elle a fait en nous amenant un morceau de sa Louisiane. Bonjour Laurence.
1: Bonjour et merci pour me recevoir aujourd'hui.
0: Alors Laurence, est-ce que vous pouvez nous présenter aux auditeurs votre projet ?
1: Alors nous avons décidé avec plusieurs amis aux États-Unis, tant bien qu'en France, de créer un poste d'ambassade pour la culture de la Nouvelle-Orléans. Pour les Américains, quand on parle de la France, c'est toujours Paris ou la Côte d'Azur. Et nous avons décidé que Paris et la Côte d'Azur étaient déjà bien occupés et que nous voulions créer des liens dans des endroits qui n'avaient peut-être pas été aussi exposés à la culture de la Nouvelle-Orléans et vice-versa. Et nous avons choisi la belle région de l'Aveyron pour créer le centre culturel pour la Nouvelle-Orléans dans le sud de la France. Si vous voulez plus d'informations, vous pouvez vous référer au site internet ccnosf.org. Centre culturel pour la Nouvelle-Orléans au sud de la France.org. Et vous pourrez trouver nos informations. Nous venons juste d'arriver, nous sommes en train de commencer notre programmation et de nous installer. Et nous sommes très, very excited, très excités de commencer cette organisation ici sur Rodez, sur Millau, de mieux connaître l'Aveyron et de présenter la culture new-orléanienne.
0: Oui, alors effectivement, cette présentation avait sa place dans Borderline parce que vous imaginez bien que quand on parle de la Nouvelle-Orléans, on parle de la culture évidemment en général louisianaise, mais bien entendu de la musique, et musique c'est un milieu que vous avez beaucoup fréquenté.
1: Il n'y a pas moyen d'éviter la musique quand on est à la Nouvelle-Orléans. C'est une ville magique. La musique est absolument partout, tout le temps, dans tous les événements, partout où on va, dans la rue, dans les églises, bien entendu dans les concerts, mais c'est partout. C'est la ville, c'est vraiment la ville de la musique. Et on espère pouvoir partager cet esprit de joie qu'est la Nouvelle-Orléans. L'une de nos valeurs de base qu'on a voulu exprimer, c'est la joie. Même quand les choses ne vont pas bien, même quand la vie est triste et ne va pas de votre côté, la musique vous permet de sublimer ces moments-là. Et c'est toute l'esprit de la Nouvelle-Orléans, c'est dans cette sublimation, c'est dans la musique.
0: Bien, alors évidemment, on suivra avec attention le développement de ce projet. Alors, deuxième exercice après la présentation de votre projet qui s'appelle donc le CCNOSF, le Centre culturel de la Nouvelle-Orléans dans le sud de la France. Et on vous remercie déjà d'avoir accepté de poser vos valises dans l'Aveyron, de considérer effectivement qu'il y avait autre chose que la Côte d'Azur et qu'effectivement, il y avait un grand nombre de personnes qui aimaient le jazz et la culture de la Nouvelle-Orléans ou qui avaient envie de la découvrir. Ici. Le deuxième exercice, donc, on vous a demandé de présenter un titre donc de musique et puis vous avez choisi, vous avez été partagé entre deux morceaux en réalité parce qu'il y avait quelque chose de la Nouvelle-Orléans qui vous tenait à cœur et puis il y avait aussi l'actualité avec Sonny Rollins. Je crois que vous avez eu l'occasion d'approcher Sonny Rollins.
1: En 1995, quand mon copain de l'époque travaillait pour un label japonais qui produisait Sonny Rollins, il m'a, en essayant de me draguer, il m'a présenté à Sonny Rollins. Ça a marché.
0: Oui, les Américains ayant d'autres méthodes pour la drague que la nôtre, de présenter à Sonny Rollins étant pour une amatrice de jazz quelque chose d'assez radical, on peut l'imaginer. Donc le titre que vous nous amenez directement de la Nouvelle-Orléans, là, pour le cas, c'est vraiment typique, c'est un morceau de Trombone Shorty. Vous pouvez nous présenter l'artiste en deux minutes ?
1: Oui, bien sûr. On a choisi Trombone Shorty parce que c'est quand même la nouvelle génération. Quand on pense à la Nouvelle-Orléans, on pense beaucoup au trad jazz et à Louis Armstrong, mais il y a quand même toute une génération de jeunes qui continuent, qui portent le flambeau. À la Nouvelle-Orléans, nous avons ce qu'on appelle les grandes familles royales, que ce soit les Marsalis ou les Baptiste. Et l'une de ces familles, bien entendu, c'est les Andrews. Donc, il y a James Andrews, Glenn David Andrews, et bien sûr Troy Trombone Shorty qui fait partie de cette famille. Quand on est né à Andrews, on est né dans la musique, on vit dans la musique, on baigne dans la musique. Et Trombone Shorty a gagné son nom à cause d'une photo qui est devenue très populaire. Quand il avait 4 ans, il est sorti pour jouer une second line. Son trombone était encore plus grand que lui ne l'était. Et il essayait de s'en sortir. Et il y a une photo très belle de Bo Diddley en train de lui montrer comment tenir le trombone pour pas marcher dessus, quoi. Et c'est comme ça que le nom est venu de Trombone Shorty. Donc, on voudrait vous jouer Trombone Shorty pour représenter la Nouvelle-Orléans.

Ah oui, il est très court ce morceau. On s'est fait un petit peu surprendre. On discutait avec Laurence de cet endroit, de ce CCNOSF qui va être créé dans les.

Et bien sûr, nous n'aurions pas pu finir cette émission sans parler de la disparition de Sonny Rollins, saxophoniste extraordinaire, un géant du hard bop qui nous a quittés hier. Et donc, tout simplement, on fera une émission consacrée à sa mémoire et à la mémoire de sa musique, Sonny Rollins.

Et voilà, là on était dans la phase du début de Sonny Rollins, un des titres les plus connus, une de ses compositions les plus connues, mais néanmoins assez sous-estimée. C'est quelque chose, une balade bien tranquille, mais le disque est extraordinaire. Ça s'appelle The Night Has a Thousand Eyes, Sonny Rollins. Et je vous encourage à aller redécouvrir sa carrière, soit en partant du début, comme je viens de le faire, soit en partant de la fin, où il a été plus axé sur la musique minimaliste et la musique qu'on pourrait qualifier de contemporaine, un peu en s'échappant des standards qu'on attribue au jazz. On va continuer avec Paul Goncalves. Alors Goncalves, lui, pareil, c'est un saxophoniste qui n'est pas des plus connus. Son disque Getting Together a quand même a eu beaucoup de succès lorsqu'il est sorti, parce qu'on dit que ce Paul Goncalves a relancé la carrière de Dizzy Gillespie par ses solos remarquables. Il a joué avec Count Basie, il a joué avec Dizzy Gillespie, mais c'est là qu'il s'est fait connaître. Et pour ce disque Getting Together, il s'était entouré de musiciens jeunes et modernes de l'époque, dont Wynton Kelly et Jimmy Cobb, qui faisaient partie des formations de Miles Davis à la même période. Le contrebassiste Sam Jones et le cornettiste Nat Adderley venaient quant à eux du quintet de Cannonball Adderley. Paul Goncalves, voici ce que je vous propose, le titre donc Getting Together.

Alors que l'âge minimum pour y entrer était de 16 ans, la pianiste Hazel Scott, en tant qu'enfant prodige, est entrée à la Juilliard School à 8 ans pour étudier la musique classique. Malheureusement, elle se rendra compte rapidement que sa couleur de peau l'empêche de mener une carrière de concertiste aux États-Unis. Alors elle joue du jazz. Devenue aussi actrice, elle continue à lutter pour l'égalité et contre la ségrégation raciale. Elle se verra d'ailleurs accusée aussi de communisme. Je suppose que c'était un lot à l'époque. Lorsqu'on luttait contre la ségrégation raciale, on se voyait taxé de communisme. Elle quitte alors les États-Unis en 1958 et s'installera quelque temps en France. Nous sommes là en 1955 et Hazel Scott est avec Max Roach et Charles Mingus.

Alors, on va continuer avec Donald Byrd dans un extrait de son disque Up with Donald Byrd qui a été enregistré en 1964. Il avait invité ses amis Herbie Hancock pour tenir le piano et Stanley Turrentine au saxophone Donald Byrd. Ça s'appelle Bossa.

Eh bien, on va écouter maintenant celui qui chantait le jazz en France. Il disait ne pas chanter du jazz, mais le jazz, il avait tellement raison. Il avait mis des paroles sur la plupart des standards américains des années 60. Mais là, Estate en été, en français, c'est l'été. C'est une chanson composée en 1960 par un Italien qui s'appelait Bruno Martino. De nombreuses interprétations dans le monde entier en ont donné des versions vocales ou instrumentales. Cette chanson est devenue un standard de jazz international. Claude Nougaro, un été.

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Voici un de mes artistes préférés. Si vous écoutez régulièrement Borderline, vous avez dû vous en rendre compte. C'est monsieur Roy Hargrove. Nous le retrouvons ici dans son deuxième disque. Parce que nous sommes en 2008. Il a quitté la formation de Jimmy Smith et va bientôt jouer avec D'Angelo ou Eric Abadou du soul jazz tout en continuant sa carrière de jazzman international. Le titre que vous avez choisi ce soir, c'est I Am Sure, Roy Hargrove.

Eh bien, on va continuer avec une vraie pépite, avec le souffleur Paul Desmond. Paul Desmond et son saxophone qui nous emmène au Japon avec ce Koto Song. Il a composé ce titre en 1964 et Dave Brubeck, le leader de la formation au piano, a bien saisi l'esprit de cette composition remarquable et lors de ce concert particulièrement, il l'accompagne tout en douceur, Koto Song.

Ah oui, il fallait être à ce concert là aussi en 1964. Eh bien, on va continuer avec des artistes qui perpétuent l'esprit du jazz, même s'il s'agit de le faire au travers de la variété ou de la pop musique. Voici la musicienne Lofay. Elle a commencé par le violoncelle avant de trouver sa voix VOIE et sa voix VOX et finalement de briller aux Grammy Awards avec ce titre, From the Start, Lofay.

Un autre géant du saxophone et compositeur extraordinaire, Wayne Shorter a enregistré ce soothsayer avec James Spalding, Ron Carter, Freddie Hubbard et Tony Williams, soit peut-être le quintette le plus capé qu'on pouvait réunir à l'époque. Nous écoutons sa composition de 1965 qui s'appelle Lady Day. Elle est dédiée à Billie Holiday, Wayne Shorter.

Oui, et malheureusement, il a fallu bouleverser le programme de Borderline parce qu'on a été obligé de parler de Sonny Rollins qui nous a quittés avant-hier. Et bien sûr, on ne pouvait pas passer à côté de la programmation d'un Miles Davis parce que demain, c'est l'anniversaire de sa naissance à Miles Davis. Il aura eu 100 ans. Je vous ai choisi donc un son à la Borderline. Vous êtes habitués parce que sur ce morceau, Miles Davis ne joue pas de la trompette, mais du synthétiseur. Voilà. Autre particularité, ce disque est sorti en 2020, soit 31 ans après le décès de Miles. Ça illustre bien l'éternalisme de la musique de Miles Davis. Bill Evans était au saxophone soprano, Mike Stern à la guitare, Marcus Miller, bien sûr, tenait la basse électrique, Al Foster à la batterie et Mino Tsinelu joue des percussions. Et le patron, le compositeur, Miles Davis, eh ben, il est au synthé. Miles Davis, Remake of OBX, Ballade. C'est pour vous ce soir sur Borderline.

bien voilà comment se terminera ce soir ce borderline avec la basse sursautante de Marcus Miller derrière la suavité du solo de saxophone de Bill Evans. Je remercie Laurence Coppel d'être venu nous présenter son beau projet. Nous souhaitons longue vie au CCNOSF, le Centre culturel de la Nouvelle-Orléans dans le sud de la France. Nous sommes ravis que cette organisation ait choisi notre département magnifique pour y apporter l'âme de la Nouvelle-Orléans et nous suivrons cette aventure et ne manquerons pas d'en parler bientôt, bien sûr ici. À bientôt aussi pour une nouvelle émission. Je vous souhaite à toutes et tous la meilleure des soirées, bon courage et puis portez-vous bien.

Yes, ce soir, émission spéciale. Ce soir, c'est Reggae, Reggae, Love is Full. Yes, ce soir, je vous fais partager. Je fais le plein avec vous, de pur son, de pure vibes. De pure vibes roots, de pure vibes rabadub, de pure vibes ragga jungle. Et de pure vibes stepa style, Respect. Vous êtes bien sur RTR, Radio Temps Rodez. Ce soir c'est Don Alfred sound system style. Nice reggae music. Consciousness reggae style. On commence tout de suite avec une pure vibes avec John York. C'est Night and Day. Roll up reggae melody. Écoute ça. Roots music, Night and Day. Big up. Rhythm reggae.

Yes, I rock steady. Yes, I, ce soir c'est roots, roots, roots et rock steady. Ce soir c'est le reggae love is full. Dem tum tem. Yes, I, le morceau s'appelle Red Ash avec Conan Ben Bryan. Original vibes, rock steady style.

Yes I, oh big up style, yes I, Jamaica style, yes I, on part sur London maintenant, yes I, avec le frère Brother Culture, yes I, écoute ça, Supa, Supa Nova, yes I, oh, oh, oh, oh, oh, oh, oh, oh, oh, oh, Rasta music, hot of fire, hot of fire, hot of fire, hot of fire, c'est ça.

0: Yes I, General Levy, yes I, big respect, yes I. Ensemble, yes, ensemble, rêvons d'un monde, yes I, où la paix devient une réalité palpable, sin, où les sourires man remplacent les larmes, où chaque cœur bat au rythme de l'amour universel, sin, yes I, real message positive, yes I, c'est ça Rastafari, c'est la paix, c'est le love, c'est l'unité, sin, c'est ça Rastafari, positive vibes. Yes, aïe, on continue la vibe, yes, avec super, super chic, yes, aïe, you should do it, yes, aïe, écoute ça, man, écoute la vibe, yes.
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0: Yes, aïe, King Toby, you mix. Revolution Ragamuffin. Super chic. 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

super chic. Yes, I. Ça, c'est du bon ragamuffin stylé. Yes, I. Original King Tubby mix. Yes. Ooh, respect. En voilà suite, man. Yes, I. Ça, c'est du bon son qu'avec Original Tipa Ali. Yes, I. Le Tipa Ali stylé, c'est du reggae. Mais du reggae. Oh, Jaja music. Reggae is my girl. 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Yes, I. Écoute ça. Yes.

Yes, big up, big up, big up. On continue avec toujours plein, plein, plein de bonnes choses. Yes, I, toujours plus, toujours, toujours bon. Yes, I, le reggae music sur RTR Radio Temps Rodez. Rhythm, rhythm reggae. Yes, I, l'émission qui envoie du son. Yes, I, bo, bo, bo, bo, bo. Yes, I, je fais une petite dédicace. Yes, une petite dédicace. Je fais un appel. Yes, I, à mon frère. Yes, I, Pacha, mon grand frère. Yes, I, qui fait l'émission. Yes, I, post-jamaïcaine cette année aussi qui est là. Et on va faire une émission spéciale à Jal avec le retour. Oui, oui, notre retour. On a fait quelques interviews sur le route cercle, yes I, et on va mettre tout ça sur on va mettre sur ça sur le voilà hein, on va vous le présenter tout ça, on va vous mettre tout ça sur plié et tout ça, ça va être bien calé avec avec les man, on aura des invités, yes I, ça sera la Jal qui sera là, yes I, les organisateurs du route cercle et d'autres festivals durant toute l'année, yes I, big respect à eux, yes I, on continue la vibe avec Vivia Jones, yes I, le morceau s'appelle Bong Gone, yes I, Bong Gone. Écoute ça.

Yes I time. Toujours prendre le bon parti des événements qui nous entourent, Sin. Yes I. Bone gone. Yes I. Vous êtes bien sur RTR. Yes I. Hey, je vous propose le son qui vient de Redeem, c'est Redeem 2023. Yes I. Redeem 23. Yes I. Redeem 23. Yes I. Prophecy Redeem 23. Yes I. C'est une version dubbing avec Blacker's Dread aux manettes. Écoutez-moi cette perle, yes I, c'est dubbing vibe, c'est cadeau. Yes I, écoute ça. Boum. Ah, time. Yes I, Professor Redeem 23.

Yes, Babylone, Babylone, attention au complot, Sin. Babylone, Babylone, attention à la machination, man. Babylone, Babylone, attention à la corruption. Yes, et le morceau qui arrive, c'est Shades of Black. Les man, ça s'appelle... Le morceau qu'ils ont mis en place, ça s'appelle Conspiracy, la conspiration. Yes, attention à Babylone, yes, écoute ça, man. Brrr.

Yes, je suis là. Yes, I. Don't afraid de là. Yes, I. Big respect. Yes, I. Yes. But, yeah, man, on va aller voir le label Dub Hunters. Yes, I. Le label Dub Hunters qui nous fait, qui nous envoie vers un bon son de African Simba. Le morceau s'appelle Don't Rush. Écoute cette version. Why, sound system stylé.

ça est fire. Écoutez, bougez pas. Je vous la mets en version. Je vous la mets en version dubbing melodica. Yes, I. Juste le temps de tourner le disque. Yes, I. Big respect. Yes, I. Oh, yo. At the control. Yes, I. Don't fret some system. At the control. Yes. On envoie la vibe. Yeah, man. Allez, ça arrive, yes, I. J'ai tourné le disque, yes, I. C'est là. Ça arrive avec la version Don't Rush, Melodica Style, Dub Hunters Style, Dub Hunters Label, Dub Hunters Omix, yes, I.

Yes I, big up. Yes, don't afraid. Yes, c'est le temps de se quitter, yes. This is the time. Yes I, remerciement à Radio Temps Rodez. RTR, yes, yes, big respect pour la diffusion de l'émission, yes I. Oh, big thanks à l'association One Drop. Yes I, pour pouvoir produire tous ces vibes, tous ces sons-là, yes I. Yes I, Don't Fret Sound System est en podcast, Rhythm Reggae en podcast. Yes I, sur www.radiotemps.com. Yes I, big up à vous. À la semaine prochaine, yes, yes, yes, yes, yes. Unissons-nous, yes. Et cultivons la paix, sin. I love, love, love, love, love reggae music.

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